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1: Bonjour à tous, à la une de l'actualité. La situation reste très tendue sur le front des incendies. En Gironde, le feu de Somos a déjà parcouru 2000 hectares. Au moins 12 000 personnes ont été évacuées et 300 pompiers sont mobilisés. Et dans le Var, le feu de Pontevès ne progresse plus, mais il est toujours pas fixé. Il a détruit 2550 hectares et tous les massifs du département sont fermés. 5 départements sont en vigilance rouge pour un risque très élevé d'incendie. Le Gard, le Vaucluse, les Bouches-du-Rhône, le Var et l'Aude. Et après le décès de deux de leurs collègues en Gironde, les pompiers réclament plus de moyens pour leur sécurité. Les syndicats dénoncent des équipes à bout de souffle. Julie Pierret.
2: Oui, ils parlent d'un engagement total intense et précoce avec une saison des feux qui a commencé plus tôt que d'habitude et des interventions qui s'enchaînent partout dans l'Hexagone. Les représentants de la profession évoquent une surcharge opérationnelle, des gardes de plusieurs jours et des renforts envoyés d'un département à l'autre sans véritable temps de récupération. Ils estiment que les effectifs ne sont plus suffisants pour faire face à ces incendies devenus plus fréquents et plus violents avec le changement climatique. Les syndicats réclament donc des recrutements et des financements supplémentaires, et ça sans attendre la rentrée.
1: Merci Julie. Et depuis le début de l'année, 6 sapeurs-pompiers sont morts en intervention en France. Un important incendie s'est déclaré hier soir dans un entrepôt de Mitry-Mory, près de l'aéroport Roissy-Charles de Gaulle. Un impressionnant panache de fumée noire était visible depuis les pistes, mais selon Aéroports de Paris, le feu est situé hors de l'emprise aéroportuaire et n'a à ce stade aucune incidence sur le trafic aérien. Du nouveau concernant l'affaire des menaces contre le maire d'Alès, des personnes cagoulées se revendiquant de la DZ Mafia affirment ne pas être responsables des intimidations visant Christophe Rivinck. Le parquet national anticriminalité organisée poursuit les investigations. La piste de trafiquants locaux est privilégiée. On connaît la date du procès de Nicolas Maduro. L'ancien président vénézuélien sera jugé à New York à partir du 1er juin 2027 pour 4 chefs d'accusation, dont narcoterrorisme. Capturé par les États-Unis en janvier dernier lors d'une opération militaire à Caracas, il conteste la légalité de son arrestation et plaide non coupable, tout comme son épouse, également poursuivie. En sport, des débuts encourageants pour les Bleus au championnat du monde d'escrime à Hong Kong. À l'épée, Oriane Malo-Breton s'est qualifiée pour le tableau principal. Au fleuret, Anas Anan et Alexandre Sido ont également décroché leur billet. Et puis aujourd'hui, la championne olympique Manon Apiti fera son entrée en lice. Voilà pour l'actualité. Bonne journée à tous.
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1: Bonjour à tous, à la une de l'actualité. La situation reste très tendue sur le front des incendies. En Gironde, le feu de Somos a déjà parcouru 2000 hectares. Au moins 12 000 personnes ont été évacuées et 300 pompiers sont mobilisés. Et dans le Var, le feu de Pontevès ne progresse plus, mais il est toujours pas fixé. Il a détruit 2550 hectares et tous les massifs du département sont fermés. 5 départements sont en vigilance rouge pour un risque très élevé d'incendie. Le Gard, le Vaucluse, les Bouches-du-Rhône, le Var et l'Aude. Et après le décès de deux de leurs collègues en Gironde, les pompiers réclament plus de moyens pour leur sécurité. Les syndicats dénoncent des équipes à bout de souffle. Julie Pierret.
2: Oui, ils parlent d'un engagement total intense et précoce avec une saison des feux qui a commencé plus tôt que d'habitude et des interventions qui s'enchaînent partout dans l'Hexagone. Les représentants de la profession évoquent une surcharge opérationnelle, des gardes de plusieurs jours et des renforts envoyés d'un département à l'autre sans véritable temps de récupération. Ils estiment que les effectifs ne sont plus suffisants pour faire face à ces incendies devenus plus fréquents et plus violents avec le changement climatique. Les syndicats réclament donc des recrutements et des financements supplémentaires, et ça sans attendre la rentrée.
1: Merci Julie. Et depuis le début de l'année, 6 sapeurs-pompiers sont morts en intervention en France. Un important incendie s'est déclaré hier soir dans un entrepôt de Mitry-Mory près de l'aéroport Roissy-Charles de Gaulle. Un impressionnant panache de fumée noire était visible depuis les pistes. Mais selon Aéroports de Paris, le feu est situé hors de l'emprise aéroportuaire et n'a à ce stade aucune incidence sur le trafic aérien. Du nouveau concernant l'affaire des menaces contre le maire d'Alès, des personnes cagoulées se revendiquant de la DZ Mafia affirment ne pas être responsables des intimidations visant Christophe Rivinck. Le parquet national anticriminalité organisée poursuit les investigations. La piste de trafiquants locaux est privilégiée. On connaît la date du procès de Nicolas Maduro. L'ancien président vénézuélien sera jugé à New York à partir du 1er juin 2027 pour 4 chefs d'accusation, dont narcoterrorisme. Capturé par les États-Unis en janvier dernier lors d'une opération militaire à Caracas, il conteste la légalité de son arrestation et plaide non coupable, tout comme son épouse, également poursuivie. En sport, des débuts encourageants pour les Bleus au championnat du monde d'escrime à Hong Kong. À l'épée, Oriane Malo-Breton s'est qualifiée pour le tableau principal. Au fleuret, Anas Anan et Alexandre Sido ont également décroché leur billet. Et puis aujourd'hui, la championne olympique Manon Apiti fera son entrée en lice. Voilà pour l'actualité. Bonne journée à tous.
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0: Et après le décès de deux de leurs collègues en Gironde, les pompiers réclament plus de moyens pour leur sécurité. Les syndicats dénoncent des équipes à bout de souffle. Julie Pierret.
1: Oui, ils parlent d'un engagement total intense et précoce avec une saison des feux qui a commencé plus tôt que d'habitude et des interventions qui s'enchaînent partout dans l'Hexagone. Les représentants de la profession évoquent une surcharge opérationnelle, des gardes de plusieurs jours et des renforts envoyés d'un département à l'autre sans véritable temps de récupération. Ils estiment que les effectifs ne sont plus suffisants pour faire face à ces incendies devenus plus fréquents et plus violents avec le changement climatique. Les syndicats réclament donc des recrutements et des financements supplémentaires, et ça sans attendre la rentrée.
0: Merci Julie. Et depuis le début de l'année, 6 sapeurs-pompiers sont morts en intervention en France. Un important incendie s'est déclaré hier soir dans un entrepôt de Mitry-Mory près de l'aéroport Roissy-Charles-de-Gaulle. Un impressionnant panache de fumée noire était visible depuis les pistes. Mais selon Aéroports de Paris, le feu est situé hors de l'emprise aéroportuaire et n'a à ce stade aucune incidence sur le trafic aérien. Du nouveau concernant l'affaire des menaces contre le maire d'Alès, des personnes cagoulées se revendiquant de la DZ Mafia affirment ne pas être responsables des intimidations visant Christophe Rivinck. Le parquet national anticriminalité organisée poursuit les investigations. La piste de trafiquants locaux est privilégiée. On connaît la plaide non coupable, tout comme son épouse, également poursuivie. En sport, des débuts encourageants pour les Bleus.

0: nouvel album de la consécration pour ce groupe français, ce fait divers de Téléphone et un extrait de Crash ton venin enregistré en seulement 15 jours dans les studios londoniens de Redbus. Il est 7h10, au rendez-vous de la matinale d'Agfm.
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2: Bonjour à tous, l'horoscope de ce jeudi. On débute avec les béliers. Vous trouvez enfin un peu de sérénité dans votre quotidien. Les taureaux, aujourd'hui, vous avez besoin de souffler un peu. Votre rythme commence à vous faire. Vous vous montrez plus susceptible que d'habitude. Attention aux réactions excessives. Les vierges, votre charisme attire naturellement les regards sur vous. Les balances, une rencontre ou un échange pourrait vous redonner le sourire. Les scorpions, vous faites preuve d'une efficacité remarquable dans tout ce que vous entreprenez. Sagittaire, vous avez du mal à décrocher du travail ou des responsabilités du quotidien. Les capricornes, vous avancez avec beaucoup plus de confiance qu'il y a quelques semaines. Verseau, en ce jeudi.

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0: Et on révise nos classiques avec ce Chris de Bourg sur IDFM. Et pour arriver à 7h20 en ce jeudi, si vous êtes un habitué de la matinale, vous savez que c'est l'heure de nos coups d'humour. Alors, envie de vous passer du Anne Roumanoff ce matin. Souvenir des adolescents du 20e siècle.
1: Le Ricard, les invités de ma fête qui vont arriver. Tu vas être sûr que tout va bien, mais tout va bien. Tout va bien, tout va bien. Sauf que t'es là. Mais non, papa, elle passe au cours de ma robe, c'est un mode sexy. Non, ça sent pas mauvais, c'est un nouveau parfum. Shampoing à la pomme, parfum à la vanille, savon à la fraise. Yves Rocher. Mais t'inquiète pas, papa, ça va s'évaporer. On sonne, mais papa, on ne reste pas là. Oh, la honte. Ça va, c'est Nathalie, on l'a échappé belle. Mon père, t'as la chance de le voir, elle allait juste partir. J'y peux rien, mais c'est pas ma faute, c'est un cruste. Ouais, bah reviens dans 10 minutes. Elle revient, hé hey, papa, t'as vu sa jupe à elle, elle est carrément... On dirait même pas qu'elle a une jupe. Non, mais je sais pas, papa, mais je veux dire, on dirait que tu me fais pas confiance. Ouais, mais je veux dire, papa, si toi, tu me fais pas confiance, je veux dire, mais qui va me faire confiance sur cette planète? Je veux dire, papa, mais je suis plein bébé, moi, je veux dire, j'ai 14 ans. Je suis une adulte. Mais je sais pas comment...

Mais non, papa, c'est pas l'alcool, c'est la sangria. Je suis la tienne d'âge sangria qui tombe sur la moquette. Je nettoie tout de suite la moquette. Sinon, je dois te rembourser la moquette avec mon argent de poche de la semaine que tu m'auras donné, je sais. Mais avec quoi je nettoie la moquette? Mais je ne sais pas, moi. Avec de la javel. Papa, je veux pas me mêler de ta vie de couple. Je veux dire, en ce moment, il y a maman qui t'attend pour dîner chez papy et mamie. Ouais, mais papa, faut pas faire attendre la femme qu'on aime. Tu préfères surveiller la fille que t'aimes? Mais pourquoi tant d'amour? Mais papa, mais dis-moi, de quoi t'as peur? De quoi t'as peur? De la drogue. Pff, mais papa... Mais la drogue, mais c'était à ton époque. Maintenant, c'est les joints. Mais oui, il y aura des mecs. Encore heureux. Et je vais dire, une fête sans mec, je vois pas l'intérêt. Attends, papa, t'as quand même pas peur que je couche avec un mec ce soir? Papa, je veux dire, même si j'en avais envie, avec les verres à laver, les CD à mettre, la moquette à nettoyer, j'aurais vraiment pas le temps. Papa, c'est Jérôme, Marc et Nicolas. Mais quoi, qui c'est? Mais c'est les mecs les plus beaux du lycée. Déjà, c'est un miracle qu'ils soient venus. En plus, ils ont 17 ans. Papa, tu me jures, tu dis rien? Ouvre ta chemise. En plus, je m'étais trop bien revasée pour mon frère. J'ai vraiment pas de chance d'avoir un père plus vieux que moi. Oh, c'est bon. Jérôme, Marc, Nicolas, je vous présente Alex. C'est le nouveau mec de ma mère. Non, mais t'inquiète, il parle pas français. C'est un réfugié politique belge. Hé, papa, pour mon colère. Papa, papa, papa. Hé, papa. Je t'aime. Il est parti.

0: 7h30 avec les Chaka Ponk sur IFM et le retour de l'info dans la matinale, c'est maintenant Virginie Quénon pour les principaux titres.
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2: Bonjour à tous, l'essentiel de l'actualité, la situation reste très tendue sur le front des incendies. En Gironde, le feu de Somos a déjà parcouru 2000 hectares. Au moins 12 000 personnes ont été évacuées et 300 pompiers sont mobilisés. Et dans le Var, le feu de Pontevès ne progresse plus, mais il est toujours pas fixé. 5 départements sont en vigilance rouge pour un risque très élevé d'incendie. Le Gard, le Vaucluse, les Bouches-du-Rhône, le Var et l'Aude. Un important incendie s'est déclaré hier soir dans un entrepôt de Mitry-Mory, près de l'aéroport Roissy-Charles-de-Gaulle. Mais selon Aéroports de Paris, le feu est situé hors de l'emprise aéroportuaire et n'a à ce stade aucune incidence sur le trafic aérien. Du nouveau concernant l'affaire des menaces contre le maire d'Alès, des personnes cagoulées se revendiquant de la DZ Mafia affirment ne pas être responsables des intimidations visant Christophe Rivinck. Le parquet national anticriminalité organisée poursuit les investigations. La piste de trafiquants locaux est privilégiée. En sport, des débuts encourageants pour les Bleus au championnat du monde d'escrime à Hong Kong. À l'épée, Oriane Malo-Breton s'est qualifiée pour le tableau principal. Et puis aujourd'hui, la championne olympique Manon Apiti fera son entrée en lice.
0: Et notre édition locale avec un appel à vigilance après un vol au salon de coiffure active de Beaumont-Hague. Et ces derniers jours, un homme de 35 à 40 ans de type hispanique a dérobé l'iPhone 17 d'une apprentie en profitant d'un moment d'inattention. Vêtu d'une chemise hawaïenne et d'un chapeau de paille, le suspect s'exprime en anglais et en espagnol. Également aperçu dans le secteur de Cherbourg, il fait l'objet d'une recherche par la police et la gendarmerie. Autre appel à vigilance, cette fois lancé par la mairie de La Hague en début de semaine. Un individu circulant à bord d'un utilitaire blanc effectuerait du démarchage abusif pour des travaux d'entretien extérieur et un repérage des habitations. La municipalité rappelle de ne laisser entrer aucun inconnu, de bien verrouiller ses accès et de signaler immédiatement tout comportement suspect auprès de la gendarmerie. Une enquête ouverte à Cherbourg après la découverte d'un homme nu dans son véhicule. L'individu âgé d'une cinquantaine d'années a été aperçu récemment au parc de la Roche-Fauconnière, un lieu très fréquenté par les enfants. Diffusé sur les réseaux sociaux, les clichés de la scène ont alerté la police. Les forces de l'ordre qui rappellent qu'il convient de les contacter directement plutôt que de relayer des images sur Internet. Fin de formation pour 47 nouveaux réservistes de la gendarmerie à Carqueville. Après 2 semaines intensives d'apprentissage de la maîtrise des armes secourisme, les stagiaires de 17 à 42 ans ont achevé leur cursus par une cérémonie officielle mardi dernier. Prêtant main forte aux gendarmes, ces femmes et hommes formés renforceront dès le mois d'août les unités de sécurité dans tout le département de la Manche. Et puis Emmaüs organise sa grande vente solidaire d'été ce samedi 25 juillet de 9h à 17h à Carqueville. Meubles, vêtements, livres, jouets, électroménagers, même vélos électriques neufs seront proposés à petit prix. L'événement proposera aussi des animations inédites, dont un atelier de tresse africaine et un espace loisirs créatif avec restauration sur place. Chaque achat contribuera à financer les actions de l'association contre la précarité.
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0: Une nouvelle journée agréable dans l'ensemble pour ce jeudi dans la Manche. Bien ensoleillé malgré quelques passages nuageux sans conséquence. Plus nombreux en matinée. On a aussi un vent assez faible et des températures entre 13 et 16 degrés au lever du jour. Comptez 25 à 28 degrés pour cet après-midi.
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0: Radio Rock sur IDFM avec Lituré et Manskin. Et puis si vous restez avec nous, il y aura aussi du Duran Duran. Et enfin pour les amoureux du sport équestre, on évoquera dans les prochaines minutes le grand retour du derby de la SHR de l'Ay qui aura lieu le dimanche 2 août sur le terrain du stade hippique de Grayville. Au menu du derby cross et du derby eventing pour des épreuves qui devraient ravir les passionnés comme les curieux.
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0: Teen Trade avec les Duran Duran à 7h50 en ce jeudi 23 juillet. Et sur IFM, on retrouve aujourd'hui la SHR de l'AG, la Société Hippique Rurale, pour parler d'un nouveau rendez-vous équestre. Il aura lieu le dimanche 2 août. Le stade hippique de la AG accueillera donc le retour du derby de la SHR. Une journée qui mêle différentes compétitions entièrement gratuites pour le public. Et pour en parler, nous sommes avec Audrey Ménil-François de la SHR de la Hague. Bonjour.
1: Bonjour à vous.
0: Alors, après plusieurs concours organisés au printemps, vous nous donnez donc rendez-vous ce 2 août pour le derby de la SHR. Alors, le derby, c'est un peu un grand retour dans la Hague.
1: Oui, c'est vrai. La SHR de la Hague a organisé pendant plus de 30 ans un derby sur les hauteurs de Vauville, sur la lande du Thau. C'était vraiment l'épreuve phare d'un week-end de 3 jours de concours hippique pendant des années. C'est ce qui a fait la renommée d'ailleurs de la SHR. Nous avons intégré en 2011 le stade hippique de la Hague à Gréville et du coup cette épreuve derby n'a pas pu perdurer sur ces installations. On avait de belles installations pour faire du concours hippique, donc on s'est consacré à ça pendant des années. Aujourd'hui, on va utiliser aussi les champs en dessous du stade hippique, toutes les prairies en dessous, les talus, la nature alentour, pour pouvoir revenir à nos premières amours et organiser un derby cross.
0: Alors justement, qu'est-ce qui vous a motivé à reproposer ce derby ?
1: Alors, beaucoup étaient nostalgiques du derby de Vauville, notamment notre chef de piste Pierre Le Goupil, qui est un grand chef de piste de concours complet, qui a été d'ailleurs le chef de piste du cross des Jeux Olympiques à Paris. C'est lui qui a construit le parcours à Versailles. Et il nous a suggéré de revenir à nos premières amours en utilisant toute la nature alentour pour créer un derby. Et c'est donc lui qui est en train, là, à l'heure actuelle où je vous parle, il est sur le terrain en train de construire les obstacles pour ce fameux derby le 2 août.
0: Alors justement, pour les non-initiés au monde équestre, on peut rappeler un peu cette différence entre ces différents concours. Donc déjà, un derby par rapport à un CSO, c'est quoi ?
1: Alors, un derby pur, c'est un concours hippique avec des obstacles classiques sur une piste de concours, mais avec aussi des obstacles où on est obligé de sortir de la piste pour aller chercher des obstacles naturels, des contre-hauts, des contre-bas, des trous, de l'eau, des troncs d'arbres qu'on va sauter à l'extérieur de la piste de concours. Donc on est sur la piste de concours, on sort, on rentre, on ressort. C'est un mix entre le cross et le concours hippique. Là aujourd'hui, ce qu'on prévoit d'organiser, c'est ça se rapproche du derby, mais on est uniquement sur des obstacles naturels. Donc on n'utilisera pas les pistes de concours pour une fois. On va être uniquement sur les champs en dessous du stade hippique avec uniquement des obstacles naturels, donc comme un cross de concours complet, sauf que il y a pas l'épreuve de concours hippique et il n'y a pas forcément l'épreuve de dressage, même si on aura deux formules proposées. La formule derby cross, où là on a uniquement du cross, uniquement des obstacles naturels dans les champs. Ça c'est le matin avec vraiment l'épreuve de derby cross. Et puis sur la journée, on a aussi une autre formule avec le derby eventing, où là vous aurez le matin une épreuve de dressage et l'après-midi une épreuve de cross, mais il n'y a pas de concours hippique non plus.
0: Donc l'épreuve de dressage, elle se déroulera directement sur le stade hippique.
1: Oui. Là, l'épreuve de dressage, on est obligé d'avoir un terrain plat avec un carré de dressage, avec des lettres bien tirées au cordeau. Donc là, forcément, on est sur un terrain plus classique.
0: Alors justement, pour le public, est-ce qu'un derby, c'est une épreuve plus spectaculaire à suivre qu'un CSO ?
1: Alors, c'est différent. C'est dans la nature, avec des obstacles qui sont inhabituels. Si vous avez l'habitude de suivre du CSO, c'est sûr qu'on n'est pas sur le même modèle.
0: Différent.
1: Ça fait une balade en même temps, puisqu'on se promène dans les champs en dessous. Il y a plus de terrain couvert par les cavaliers. Donc c'est du beau spectacle, ça c'est sûr, c'est assez impressionnant. Alors là, on va être sur des épreuves amateurs et clubs, donc on n'est pas sur des épreuves de professionnels. Hein. Vous n'allez pas avoir les mêmes obstacles qu'à Versailles lors des Jeux Olympiques, ça c'est sûr, il ne faut pas s'attendre à ça non plus. On est quand même sur ce type d'obstacle, moins gros, moins difficile, dans une moindre mesure, mais c'est quand même un spectacle qui se rapproche de ça.
0: Alors on peut parler des informations pratiques, donc ça commencera à quelle heure ?
1: Alors pour l'instant, comme d'habitude, on a les engagés qu'au dernier moment, donc on établira les horaires en fonction du nombre de partants. Ça va commencer très certainement entre 9 et 10 heures le dimanche 2 août. Et puis le matin, vous avez une épreuve cross pour le derby cross, et en parallèle l'épreuve dressage du derby eventing. Donc il y aura deux pistes qui tourneront en même temps le matin. L'après-midi, ce sera le cross du derby.

0: Happy Eventing.
1: Et ça, donc, c'est pour la compétition, mais comme à chacun de vos événements, vous misez aussi sur la convivialité, donc avec cette buvette et cette restauration sur place.
0: Bien sûr, comme d'habitude, nous proposerons la restauration sur place, dans les mêmes locaux que d'habitude. On utilise quand même tous les avantages du stade hippique, hein. Il y aura bien sûr la restauration de proposer avec nos frites maison, les plats réalisés par notre cuisinier en chef Petit Jean. Vous pourrez profiter de tout ça comme d'habitude au stade hippique.
1: Eh bien, merci Audrey Ménil-Lefrançois. Donc, on rappelle, hein, le derby de la SHR, hein, de La Hague se déroulera le dimanche 2 août au stade hippique de La Hague. Donc, au programme, un derby cross, derby eventing, des épreuves pour clubs amateurs et poney, ainsi qu'une buvette et de la restauration sur place, entrée gratuite tout au long de la journée. Je vous dis au revoir, à bientôt.
0: Merci beaucoup.

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2: Et l'information avec Alex Gauthier.
3: Bonjour à tous. À la une de l'actualité, les flammes avancent vite en Gironde. L'incendie de Somos près du bassin d'Arcachon a parcouru 2000 hectares. 12 000 personnes ont été évacuées et plusieurs routes sont fermées. 5 départements sont en vigilance rouge pour un risque de feux de forêt très élevé. Les Bouches-du-Rhône, le Vaucluse, le Gard, l'Aude et le Var. Dans le Var, justement, le feu de Pontévès ne progresse plus. Il n'est toujours pas fixé après avoir détruit 2550 hectares. Tous les massifs du département sont fermés. 128 personnes soupçonnées d'avoir provoqué des incendies ont été interpellées en France depuis le début de l'année. Annonce faite hier par Laurent Nunez. Le ministre de l'Intérieur était en déplacement en Gironde après la mort de deux pompiers dans une intervention contre un incendie. Il a proposé un hommage national aux familles des victimes. Une enquête privilégie la piste d'un incendie volontaire. Dans l'actualité aussi, le transfert des dauphins a commencé à Marineland, à Antibes, dans les Alpes-Maritimes. 8 des 12 cétacés encore présents dans le parc ont pris la direction de Malaga en Espagne par camion puis par avion. Une opération dénoncée par l'association One Voice. Elle espérait plutôt un transfert vers un sanctuaire. Aurore, vice-présidente de l'association, est partagée entre colère et déception.
4: Le premier sentiment est effectivement une grosse tristesse. Avoir eu de faux espoirs, avoir cru aux promesses du gouvernement. On aurait aimé que ça se passe différemment puisque la loi disait que les cétacés ne devaient pas être transférés vers d'autres parcs à but lucratif. Des parcs où les conditions de détention sont encore pires qu'à Marineland d'Antibes. C'est extrêmement dur parce que derrière, ce sont des individus, ce sont des vies qui sont complètement brisées par la captivité. Il y a la colère aussi, et c'est la colère qui va faire place par la suite et qui sera notre moteur pour continuer notre combat. La seule solution favorable, acceptable et qui aurait dû être travaillée par le gouvernement, c'est un sanctuaire.
3: Reportage de Chloé Lombardi, les deux orques Wiki et Keijo, elles restent pour l'instant à Marineland. Les légumes pèsent de plus en plus lourd dans le budget des Français. Leurs prix ont augmenté de 10% sur un an dans le conventionnel, selon Famille Rurale. Augmentation de 7% dans le bio. Les courgettes, tomates et haricots verts sont particulièrement concernés. L'association dénonce les marges de la grande distribution. Elle réclame davantage de produits sains vendus à prix coûtant. On termine par du sport, du cyclisme, et c'est le Belge Jesper Philipsen qui l'a emporté hier sur le Tour de France lors de la 17e étape entre Chambéry et Voiron. Tadej Pogacar est toujours maillot jaune, 185 km aujourd'hui, avec de la montagne entre Voiron et Orcières-Merlette. Belle journée à tous.
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2: Et nouvelle journée agréable sur la Manche, malgré la présence de nuages en matinée. L'impression de beau temps en demeure et l'après-midi bénéficiera de larges moments ensoleillés. Le vent est généralement faible, variable en direction, et des températures en ce moment de 18 degrés sur Romont-Ville-la-Rogue, 17 à Cherbourg, 16 à Valognes, 16 à Carentan et Saint-Lô et jusqu'à 25 à 28 degrés pour les maximales.
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0: Et avec Travis à l'instant sur AGFM, on a eu aussi donc ce YouTube à 8h12. Et tout de suite, voici notre agenda.
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0: Des idées de sortie pour cet été sur le territoire, comme la fête du port de Dialette qui fera son grand retour le samedi 1er dimanche 2 août. Pendant ces deux jours, de nombreuses animations pour toute la famille seront proposées, entre marchés de produits locaux, fêtes foraines, démonstrations de bateaux radiocommandés, baptême de plongée, visite de la vedette de la SNSM, sortie en mer, régate, initiation sportive, spectacle de rue, danse, country et concerts tout au long du week-end. Le dimanche soir, ne manquez pas non plus la retraite au flambeau à 22h. Suivi d'un feu d'artifice tiré depuis la jetée à 23h. Remontez le temps d'un week-end à Nouinville. Les 22 et 23 août, le comité des fêtes vous invite à sa fête médiévale dans le parc derrière la mairie. Pendant deux jours, profitez d'un véritable village médiéval avec campement, combat de chevaliers, marché de créateurs, démonstration de tir à l'arc, animation en continu, jeux pour les enfants et tombola. Le samedi, un concert du groupe The Five Sons sera également programmé à partir de 20h. Restauration et buvette sur place tout au long du week-end. L'entrée gratuite est ouverte à tous. Renseignements auprès du réseau social du comité des fêtes de Nouinville. Et puis le S.Hague qui fête ses 30 ans. Rendez-vous le samedi 25 juillet pour une grande journée festive gratuite et ouverte à tous. Au programme, un match de gala en hommage à l'épopée de la Coupe de France 2008 et des animations pour toute la famille, une buvette ainsi que trois concerts à partir de 19h. Sur scène, vous retrouverez Airstream, Steelerfingers et Gate. L'entrée est libre et ouverte à tous.

0: 8h30 sur IFM avec Miles Ken et on poursuivra votre début de journée sur du Indochine. Mais avant, retrouvons une nouvelle édition de l'information avec Alex Gauthier.
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2: Bonjour à tous. À la une de l'actualité, les flammes avancent vite en Gironde. L'incendie de Somos près du bassin d'Arcachon a parcouru 2000 hectares.

0: 12 000 personnes ont été évacuées et plusieurs routes sont fermées. 5 départements sont en vigilance rouge pour un risque de feux de forêt très élevé. Les Bouches-du-Rhône, le Vaucluse, le Gard, l'Aude et le Var. Dans le Var, justement, le feu de Pont-Évès ne progresse plus. Il n'est toujours pas fixé après avoir détruit 2 550 hectares. Tous les massifs du département sont fermés. 128 personnes soupçonnées d'avoir provoqué des incendies ont été interpellées en France depuis le début de l'année. Annonce faite hier par Laurent Nunez. Le ministre de l'Intérieur était en déplacement en Gironde après la mort de 2 pompiers dans une intervention contre un incendie. Il a proposé un hommage national aux familles des victimes. Une enquête privilégie la piste d'un incendie volontaire. On termine par du sport, du cyclisme, et c'est le Belge Jasper Philipsen qui l'a emporté hier lors de la 17e étape du Tour de France entre Chambéry et Voiron en Isère. Étape de montagne aujourd'hui avec 185 km entre Voiron et Orcières-Merlette. 5 cols sont répertoriés. Le Slovène Tadej Pogacar est toujours maillot jaune.
1: L'info locale et une enquête ouverte à Cherbourg après la découverte d'un homme nu dans son véhicule. L'individu âgé d'une 50aine d'années a été aperçu récemment au parc de la Roche-Fauconnière, un lieu très fréquenté par les enfants. Diffusé sur les réseaux sociaux, les clichés de la scène ont alerté la police. Les forces de l'ordre rappellent qu'il convient de les contacter directement plutôt que de relayer des images sur Internet. Un vol a été signalé dans un salon de coiffure de Beaumont-Hague. Un iPhone a été dérobé dans l'établissement actif par un homme décrit comme âgé de 35 à 40 ans, portant un chapeau de paille et une chemise hawaïenne. Selon les responsables du salon, l'individu parlait anglais et espagnol et aurait adopté un comportement agité avant de profiter d'un moment d'inattention pour commettre le vol. Une enquête est en cours. Un bar tabac pris pour cible à l'essai dans la nuit de lundi à mardi. L'établissement Le Sainte-Croix a été victime d'une attaque à la voiture Bélier. C'est la serveuse qui a découvert les déformations pour 47 nouveaux réservistes de la gendarmerie à Kerqueville. Après 2 semaines intensives d'apprentissage de la maîtrise des armes au secourisme, les stagiaires de 17 à 42 ans ont achevé leur cursus par une cérémonie officielle mardi dernier. Prêtant main forte aux gendarmes, ces femmes et hommes formés renforceront dès le mois d'août, les unités de sécurité dans tout le département de la Manche.
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1: Une nouvelle journée agréable dans l'ensemble pour ce jeudi dans la Manche. Bien ensoleillé malgré quelques passages nuageux sans conséquence. Ils seront plus nombreux ce matin. Le vent est assez faible sinon et des températures entre 13 et 16 degrés au lever du jour. Comptez 25 à 28 degrés cet après-midi.
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Dépêche Mode sur IDFM à 8h40 en ce jeudi 23 juillet. L'occasion de souhaiter un bon anniversaire à Martin Legor, cofondateur et principal auteur-compositeur du groupe britannique. Et puis d'autres anniversaires chez les stars aujourd'hui. On a Harry Potter qui a bien grandi, Daniel Radcliffe, il a 37 ans aujourd'hui. Mathieu Madénian, 50 ans. Armel et Stéphane Diagana ont 57 ans. Et puis honneur également au guitariste mythique des Guns N' Roses. Chapeau haut de forme, posture nonchalante, Gibson Les Paul, les clubs au bec, slash et souffle aujourd'hui, c'est 61 bougies, né le 23 juillet 1965 à Londres, et ce sera l'occasion de vous ressortir Anastasia d'ici un coup.

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2: Et Alex Gauthier nous rejoint pour l'info.
3: Bonjour à tous. À la une de l'actualité, les flammes avancent vite en Gironde. L'incendie de Somos près du bassin d'Arcachon a parcouru 2000 hectares. 12 000 personnes ont été évacuées et plusieurs routes sont fermées. 5 départements sont en vigilance rouge pour un risque de feux de forêt très élevé. Les Bouches-du-Rhône, le Vaucluse, le Gard, l'Aude et le Var. Dans le Var, justement, le feu de Pont-Évès ne progresse plus. Il n'est toujours pas fixé après avoir détruit 2550 hectares. Tous les massifs du département sont fermés. 128 personnes soupçonnées d'avoir provoqué des incendies ont été interpellées en France depuis le début de l'année. Annonce faite hier par Laurent Nunez. Le ministre de l'Intérieur était en déplacement en Gironde après la mort de deux pompiers dans une intervention contre un incendie. Il a proposé un hommage national aux familles des victimes. Une enquête privilégie la piste d'un incendie volontaire. Dans l'actualité aussi, le transfert des dauphins a commencé à Marineland, à Antibes, dans les Alpes-Maritimes. 8 des 12 cétacés encore présents dans le parc ont pris la direction de Malaga en Espagne par camion puis par avion. Une opération dénoncée par l'association One Voice. Elle espérait plutôt un transfert vers un sanctuaire. Aurore, vice-présidente de l'association, est partagée entre colère et déception.
4: Le premier sentiment est effectivement une grosse tristesse. Avoir eu de faux espoirs, avoir cru aux promesses du gouvernement. On aurait aimé que ça se passe différemment puisque la loi disait que les cétacés ne devaient pas être transférés vers d'autres parcs à but lucratif, des parcs où les conditions de détention sont encore pires qu'à Marineland d'Antibes. C'est extrêmement dur parce que derrière, ce sont des individus, ce sont des vies qui sont complètement brisées par la captivité. Il y a la colère aussi, et c'est la colère qui va faire place par la suite et qui sera notre moteur pour continuer notre combat. La seule solution favorable, acceptable et qui aurait dû être travaillée par le gouvernement, c'est un sanctuaire.
3: Reportage de Chloé Lombardi, les deux orques Wiki et Keijo, elles restent pour l'instant à Marineland. Les légumes pèsent de plus en plus lourd dans le budget des Français. Leurs prix ont augmenté de 10% sur un an dans le conventionnel, selon Famille Rurale. Augmentation de 7% dans le bio. Les courgettes, tomates et haricots verts sont particulièrement concernés. L'association dénonce les marges de la grande distribution. Elle réclame davantage de produits sains vendus à prix coûtant. On termine par du sport, du cyclisme, et c'est le Belge Jesper Philipsen qui l'a emporté hier sur le Tour de France lors de la 17e étape entre Chambéry et Voiron. Tadej Pogacar est toujours maillot jaune, 185 km aujourd'hui, avec de la montagne entre Voiron et Orcières-Merlette. Belle journée à tous.
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2: Journée plutôt agréable sur la Manche malgré la présence de nuages en matinée. L'impression de beau temps demeure et l'après-midi devrait même bénéficier de larges moments ensoleillés. Le vent est généralement faible, variable en direction. Et des températures actuelles relevées à 9h de 20 degrés sur Romont-Villarogue. Il fait 19 degrés à Cherbourg, 19 degrés également sur Valognes, Carentan et Saint-Lô. Et comptez jusqu'à 25 à 28 degrés pour les maximales.

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1: Et notre édition locale avec un appel à vigilance après un vol au salon de coiffure active de Beaumont-Hague. Ces derniers jours, un homme de 35 à 40 ans de type hispanique a dérobé l'iPhone 17 d'une apprentie en profitant d'un moment d'inattention. Vêtu d'une chemise hawaïenne et d'un chapeau de paille, le suspect s'exprime en anglais et en espagnol. Également aperçu dans le secteur de Cherbourg, il fait l'objet d'une recherche par la police et la gendarmerie. Autre appel à vigilance, cette fois lancé par la mairie de La Hague en début de semaine. Un individu circulant à bord d'un utilitaire blanc effectuerait du démarchage abusif pour des travaux d'entretien extérieur et un repérage des habitations. La municipalité rappelle de ne laisser entrer aucun inconnu, de bien verrouiller ses accès et de signaler immédiatement tout comportement suspect auprès de la gendarmerie. Une enquête ouverte à Cherbourg après la découverte d'un homme nu dans son véhicule. L'individu âgé d'une cinquantaine d'années a été aperçu récemment au parc de la Roche-Fauconnière, un lieu très fréquenté par les enfants. Diffusé sur les réseaux sociaux, les clichés de la scène ont alerté la police. Les forces de l'ordre qui rappellent qu'il convient de les contacter directement plutôt que de relayer des images sur Internet. Fin de formation pour 47 nouveaux réservistes de la gendarmerie à Carqueville. Après 2 semaines intensives d'apprentissage de la maîtrise des armes au secourisme, les stagiaires de 17 à 42 ans ont achevé leur cursus par une cérémonie officielle mardi dernier. Prêtant main forte aux gendarmes, ces femmes et hommes formés renforceront dès le mois d'août les unités de sécurité dans tout le département de la Manche. Et puis Emmaüs organise sa grande vente solidaire d'été ce samedi 25 juillet de 9h à 17h à Carqueville. Meubles, vêtements, livres, jouets, électroménagers, même vélos électriques neufs seront proposés à petit prix. L'événement proposera aussi des animations inédites, dont un atelier de tresse africaine et un espace loisirs créatif avec restauration sur place. Chaque achat contribuera à financer les actions de l'association contre la précarité.
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2: Bonjour à tous, à la une de l'actualité, un renfort aérien inédit contre les incendies. L'avion militaire A400M sera déployé d'ici la fin du mois de juillet, annonce de la porte-parole du gouvernement Maude Bréjon. L'appareil est en cours d'équipement et les pilotes sont actuellement formés. Grâce à un kit spécifique, il pourra larguer jusqu'à 200 tonnes de retardant en un seul passage, soit l'équivalent de deux avions Dash. Et les pompiers qui sont actuellement mobilisés sur deux incendies importants en Gironde et dans le Var. Le Conseil constitutionnel, de plus en plus sollicité, il a enregistré 26 saisines en 2025, un niveau inédit depuis 15 ans, et 2026 pourrait encore battre ce record. 11 saisines ont déjà été déposées depuis janvier, notamment sur la loi sur l'aide à mourir. Les questions prioritaires de constitutionnalité sont elles aussi en forte hausse, avec 31 dossiers au premier semestre. Face à la hausse des prix du carburant liée aux tensions au Moyen-Orient, Total Energy réactive son plafonnement des carburants. Dans toutes les stations de France métropolitaine, le litre d'essence est désormais limité à 1,99€ et le diesel à 2,25€. Une mesure qui a bien profité à Total. Le groupe affiche un résultat net ajusté de 6 milliards de dollars au deuxième trimestre, en hausse de 12% par rapport aux trois mois précédents. Sur l'ensemble du premier semestre, il atteint 11,4 milliards, soit une progression de 47% sur un an. Acheter des légumes coûte de plus en plus cher. Selon l'association Famille Rurale, les prix ont pas mal augmenté en un an. Plus 31% pour les tomates grappes, 32% en plus pour les courgettes et 24% pour les haricots verts. En cause, des récoltes perturbées par les intempéries et la chaleur. Les fruits, eux, restent globalement stables, avec même une baisse des prix des cerises et des melons. Barbara Butch confirme qu'elle porte plainte après l'interruption de son concert à Grenoble samedi dernier. La DJ veut identifier les responsables. Son spectacle avait été interrompu après des perturbations de militants pro-palestiniens et de la France insoumise. Malgré les appels au boycott, elle maintient son prochain concert. Le marché automobile européen repart à la hausse. Les immatriculations de voitures neuves ont progressé de 13,6% en juin et de 5,7% sur l'ensemble du premier semestre. Une reprise portée par les modèles électriques dont les ventes ont bondi de plus de 40% en un an. Et puis on en sait un peu plus sur l'arrivée de Zinedine Zidane en tant que sélectionneur de l'équipe de France. Il devrait être officiellement présenté mardi prochain. L'ancien entraîneur du Real Madrid succède à Didier Deschamps. Il aurait signé un contrat de 4 ans jusqu'au Mondial de 2030. Voilà pour l'actualité. Bonne journée à tous.
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5: Une nouvelle journée agréable dans l'ensemble pour ce jeudi dans la Manche, bien ensoleillé malgré un petit voile nuageux sans conséquence, plus marqué ce matin. Le vent est assez faible, un peu plus vigoureux cet après-midi, jusqu'à 40 km/h, s'orientant au nord-est. Il y a des températures maximales de 28 degrés à Cherbourg, 27 à Saint-Lô, 25 sur Valognes, 24 à Granville, 23 degrés dans la Haye.

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1: L'info locale et une enquête ouverte à Cherbourg après la découverte d'un homme nu dans son véhicule. L'individu âgé d'une cinquantaine d'années a été aperçu récemment au parc de la Roche-Fauconnière, un lieu très fréquenté par les enfants. Diffusé sur les réseaux sociaux, les clichés de la scène ont alerté la police. Les forces de l'ordre rappellent qu'il convient de les contacter directement plutôt que de relayer des images sur Internet. Un vol a été signalé dans un salon de coiffure de Beaumont-Hague. Un iPhone a été dérobé dans l'établissement actif par un homme décrit comme âgé de 35 à 40 ans, portant un chapeau de paille et une chemise hawaïenne. Selon les responsables du salon, l'individu parlait anglais et espagnol et aurait adopté un comportement agité avant de profiter d'un moment d'inattention pour commettre le vol. Une enquête est en cours. Un bar tabac pris pour cible à Lessé dans la nuit de lundi à mardi. L'établissement Le Sainte-Croix a été victime d'une attaque à la voiture Bélier. C'est la serveuse qui a découvert les dégâts lors de son arrivée sur place le lendemain matin. Malgré l'importance des dégradations, le commerce a pu rouvrir ses portes dès le mardi. La mairie de La Hague appelle à la vigilance face à du démarchage abusif. Lundi dernier, la municipalité a signalé sur ses réseaux sociaux la présence d'un homme circulant en utilitaire blanc. L'individu propose des travaux d'entretien extérieur tout en effectuant un repérage des logements. Les autorités rappellent de ne laisser entrer aucun inconnu, adopter les bons réflexes de sécurité et de contacter immédiatement la gendarmerie en cas de comportement suspect. Et puis fin de formation pour 47 nouveaux réservistes de la gendarmerie à Kerqueville. Après 2 semaines intensives d'apprentissage de la maîtrise des armes au secourisme, les stagiaires de 17 à 42 ans ont achevé leur cursus par une cérémonie officielle mardi dernier. Prêtant main forte aux gendarmes, ces femmes et hommes formés renforceront dès le mois d'août les unités de sécurité dans tout le département de la Manche.
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2: Et le retour de Virginie Quénon pour l'info.
3: Bonjour à tous, à la une de l'actualité, un renfort aérien inédit contre les incendies. L'avion militaire A400M sera déployé d'ici la fin du mois de juillet, annonce de la porte-parole du gouvernement Maude Bréjon. L'appareil est en cours d'équipement et les pilotes sont actuellement formés. Grâce à un kit spécifique, il pourra larguer jusqu'à 200 tonnes de retardants en un seul passage, soit l'équivalent de deux avions Dash. Et les pompiers qui sont actuellement mobilisés sur deux incendies importants en Gironde et dans le Var. Le Conseil constitutionnel, de plus en plus sollicité, il a enregistré 26 saisines en 2025, un niveau inédit depuis 15 ans, et 2026 pourrait encore battre ce record. 11 saisines ont déjà été déposées depuis janvier, notamment sur la loi sur l'aide à mourir. Les questions prioritaires de constitutionnalité sont elles aussi en forte hausse, avec 31 dossiers au premier semestre. Face à la hausse des prix du carburant liée aux tensions au Moyen-Orient, Total Energy réactive son plafonnement des carburants. Dans toutes les stations de France métropolitaine, le litre d'essence est désormais limité à 1,99€ et le diesel à 2,25€. Une mesure qui a bien profité à Total. Le groupe affiche un résultat net ajusté de 6 milliards de dollars au deuxième trimestre, en hausse de 12% par rapport aux trois mois précédents. Sur l'ensemble du premier semestre, il atteint 11,4 milliards, soit une progression de 47% sur un an. Acheter des légumes coûte de plus en plus cher. Selon l'association Famille Rurale, les prix ont pas mal augmenté en un an. Plus 31% pour les tomates grappes, 32% en plus pour les courgettes et 24% pour les haricots verts. En cause, des récoltes perturbées par les intempéries et la chaleur. Les fruits, eux, restent globalement stables, avec même une baisse des prix des cerises et des melons. Barbara Butch confirme qu'elle porte plainte après l'interruption de son concert à Grenoble samedi dernier. La DJ veut identifier les responsables. Son spectacle avait été interrompu après des perturbations de militants pro-palestiniens et de la France insoumise. Malgré les appels au boycott, elle maintient son prochain concert. Le marché automobile européen repart à la hausse. Les immatriculations de voitures neuves ont progressé de 13,6% en juin et de 5,7% sur l'ensemble du premier semestre. Une reprise portée par les modèles électriques dont les ventes ont bondi de plus de 40% en un an. Et puis on en sait un peu plus sur l'arrivée de Zinedine Zidane en tant que sélectionneur de l'équipe de France. Il devrait être officiellement présenté mardi prochain. L'ancien entraîneur du Real Madrid succède à Didier Deschamps. Il aurait signé un contrat de 4 ans jusqu'au Mondial de 2030. Voilà pour l'actualité. Bonne journée à tous.
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2: Et c'est une nouvelle journée agréable dans l'ensemble pour ce jeudi dans la Manche, bien ensoleillé malgré quelques passages nuageux sans conséquence. Ils sont plus nombreux ce matin. Le vent est assez faible aussi, un peu plus marqué en après-midi, s'orientant au nord-est pour des températures maximales de 28 à Cherbourg, 27 degrés sur Saint-Lô, 25 à Valognes, 24 pour Granville ou encore 23 degrés dans la Hague. Quant à demain vendredi, le temps restera sec et la journée bien lumineuse dans l'ensemble, 13 à 15 degrés au minimal en réveil et de 25 à 29 degrés au plus fort de la journée.
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2: Et sur Ag FM avec vous pour cette fin de matinée. On retrouvera d'ici 10 minutes notre chronique écologie consacrée à la Grande Bleue. Avant ça, on vous passera du Pink Floyd et encore la regrettée Sinead O'Connor, son grand tube de 1990, une reprise d'un morceau écrit par Prince. Voici

0: Et un classique rock de plus avec Another Brick in the Wall de Pink Floyd, bien sûr. Nous sommes jeudi et on se replonge au cœur des océans avec un nouvel épisode de notre série La Grande Bluffe.
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0: Ils sont devenus un critère de choix, une arme de sélection. Les labels sont l'estampille qu'il faut avoir. Qu'ils soient pavillon bleu ou port propre, pour les plus connus, les labels économico-touristiques ont le vent en poupe. Ils font partie intégrante du paysage maritime. Aujourd'hui, lorsque l'on part en vacances, fait de la plongée, sort ou accoste son bateau, notre regard se tourne souvent vers cette exigence, le label. Même si l'on s'en défend et que l'on reconnaît que ce n'est pas toujours la garantie absolue de ce qui nous est vendu. Il n'empêche que la bataille fait rage dans les communes et autres ports pour décrocher le fameux sésame, quitte parfois à enfreindre les règles de la loyauté. Je suis toujours Sébastien Chauveau. Bienvenue dans ce nouvel épisode de La Grande Bleue, consacré au label maritime. On constate que les labels touristico-environnementaux sont nombreux en France. Il y en a de toutes les sortes. Il y a ceux qui sont décernés par les stations vertes. Il y a les prix de fleurissement. Il y a les distinctions qui représentent des actions ou des marques. C'est le cas de Vacances Propres, par exemple. L'importance des labels est variable. Quant à leur notoriété et ce qu'ils représentent au public, aux consommateurs et aux touristes qui fréquentent notre pays, Thomas Joly, conseiller du président de TerraGir, association qui gère plusieurs programmes d'action de développement durable, dont le pavillon bleu, pense qu'ils répondent globalement à des attentes, mais qu'il ne faudrait pas que leur multiplicité soit un facteur de confusion dans l'esprit de tous. Il est vrai que le paysage touristique français en est truffé. Beaucoup ont une connotation environnementale. Quelques-uns ont une volonté plus sociale, comme les labels qui mettent en avant l'accessibilité des personnes à mobilité réduite. Vous l'avez compris, certains labels sont spécifiques. D'autres prennent en considération plusieurs critères. C'est le cas de ceux qui nous intéressent ici, les labels maritimes. Pour ne citer qu'eux, Port Propre est une certification destinée aux professionnels. Elle honore les ports de plaisance, notamment leur propreté et leur action d'élimination des déchets. Cette certification est encouragée par les régions qui octroient aux ports des aides financières. Les aficionados du label considèrent cette distinction comme une première marche d'accès au pavillon bleu. Le pavillon bleu, justement, classe, lui, les stations balnéaires sur de nombreux critères. C'est le plus ancien des labels. C'est aussi le premier écolabel à avoir vu le jour en Europe, peut-être même dans le monde. Depuis, le concept a largement été repris. Le pavillon bleu est né en 1985, au moment où les lois de décentralisation commençaient à prendre leur essor. En clair, au moment où les régions devenaient autonomes. Le pavillon ne distinguait à sa naissance que des communes littorales françaises. Il en estampille à présent dans 11 pays de la communauté européenne. Même le Luxembourg a le pavillon bleu, alors que le pays ne compte pas un kilomètre de côte. Ailleurs, dans le monde, notamment en Afrique du Sud et au Maroc, l'attrait pour le label a également fait son chemin. Plusieurs pays hors du vieux continent ont, eux aussi, aspiré au désir du développement touristique respectueux de l'environnement. C'est ainsi qu'une distinction comme celle du pavillon bleu honore aujourd'hui des communes littorales dans plus de 50 pays. Il pourrait bien en être de même pour les ports de plaisance. Il se dit que la distinction port propre pourrait à son tour sortir des frontières françaises et se déployer à l'international. Le but du pavillon était, au départ, de remettre aux élus qui faisaient mieux que la moyenne en matière de protection du littoral une récompense, rappelle Thomas Joly. Mais très vite, le pavillon a été détourné de son premier intérêt. Les élus en ont fait un outil de promotion de leur commune. C'est le cas de cette station balnéaire de la côte atlantique, Saint-Brévin, qui arbore le totem sur au moins deux de ses plages depuis 1997. Cette récompense devait être une émulation des bonnes pratiques. Il n'a jamais été question qu'elle soit un argument touristique, répète le conseiller du président de TerraGir. Le pavillon bleu est le label le plus couru car il est généraliste et reflète tous les efforts entrepris par les communes pour le bien, le confort et la santé des touristes. Ce sont globalement ces deux labels, Port Propre et Pavillon Bleu, qui dominent le milieu maritime. Mais c'est surtout vers le Pavillon Bleu que se portent les attentions des estivants. Pour beaucoup, c'est le premier choix, notamment pour les étrangers, qui sont très friands de ce genre de distinction, dit le conseiller. Il faut le reconnaître, les labels sont une information précieuse pour les vacanciers et autres plaisanciers. Ils leur apportent des réponses aux questions qu'ils se posent en matière d'environnement, d'animation, de qualité des eaux, d'accessibilité, etc. Pourquoi les communes littorales courent autant après les labels? C'est évidemment pour doper le tourisme et ce qu'il engendre, particulièrement sur l'économie des territoires. Selon Dorothée Pacot, adjointe à la mairie de Saint-Brévin, en charge de l'environnement et des plages, il est difficile de chiffrer ce qu'apporte un label. Mais l'élu de laisser poindre que de ne pas l'avoir est un manque. L'appât du gain et de l'image ne sont pas les seules motivations des édiles à pousser leur commune sur le devant de la scène. Les labels ont d'autres conséquences. Ils sont, entre autres, facteurs d'éducation. C'est le cas avec le tri sélectif et les opérations de nettoyage des plages. Ils sont également synonymes d'information. Nombreuses sont les stations balnéaires qui proposent des activités autour du développement durable. Dans celle du Grand Ouest, par exemple, on balade les touristes sur les plages et les dunes pour leur apprendre la faune et la flore marine. Les labels sont un guide généraliste pour les élus, les directeurs de port et leurs équipes pour tracer une sorte de fil rouge autour de la gestion communale ou portuaire aux questions d'environnement, souligne Thomas Joly. C'est l'occasion pour tous de se fédérer dans l'optique d'obtenir cette distinction, donc de mettre les gens à l'ouvrage pour prétendre au fameux sésame, ajoute le conseiller de Terre Agir. On peut dire que les labels sont un moteur pour les équipes, qu'ils sont une occasion de se tenir en éveil pour rester en haut de l'échelle. Ils nous obligent à faire toujours mieux, confie l'adjointe brévinoise. Les distinctions sont aussi pour les communes littorales le moyen d'organiser un tourisme vertueux. Il faut l'avouer, même si celles qui n'y prétendent pas le contestent, les destinations qui arborent un totem à connotation environnementale attirent un public qui est en attente d'une certaine qualité. Cela génère des gens qui sont, eux aussi, respectueux de la nature et de leur environnement. Sous-entendez qu'ils se comportent normalement mieux que les autres. En clair, être labellisé est en quelque sorte un espoir de relative tranquillité. C'est une manière indirecte de choisir sa clientèle. Ce que tempère Dorothée Pacot, qui veut croire que si sa station n'était pas labellisée, elle attirerait autant les touristes en été. Les labels ne se répercutent pas qu'en été. Beaucoup d'entre eux obligent à une attention de tous les instants. En plus des actions d'éducation au développement durable à destination des touristes, des institutions comme le Pavillon Bleu demandent que cette sensibilisation soit effectuée aux populations permanentes. On peut ainsi dire que les territoires qui sont labellisés regroupent une population aux connaissances environnementales plus élevées que ceux qui ne le sont pas. Mais n'est pas récompensé de ses efforts qui veut. Obtenir un label peut être long. Ce fut le cas pour Saint-Brévin. Il nous a fallu 8 ans, rappelle l'élu. C'est aussi compliqué et contraignant d'être labellisé. Il faut satisfaire aux exigences, bien sûr, remplir de nombreux dossiers, recevoir des visites, attendre des passages en commission. Certaines villes se voient retoquées. Quant à celles qui sont récompensées, elles doivent rester sur leur garde. Elles peuvent à tout instant perdre leur label. C'est une démarche volontaire des candidats d'obtenir une distinction maritime. Il n'y a pas ici de visite surprise, comme ce peut être le cas des référentiels gastronomiques, explique le conseiller de Terre Agir. Sur le terrain, les prétendants au titre de plage ou de port propre doivent prouver leur détermination à entrer ou à rester dans le gotha du développement durable. C'est le plus difficile, avoue Dorothée Pacot. Surtout dans des territoires comme le nôtre, où il y a des grandes étendues et beaucoup de monde à surveiller. Comme on l'a évoqué, la veille ou l'obtention d'un label comme port propre ou le pavillon bleu se traduit par des actions d'éducation et de sensibilisation, mais elle est aussi le résultat du respect des critères généraux d'environnement, à l'instar de la gestion des espaces naturels sensibles notamment. La sécurité et la sérénité ne sont pas non plus oubliées dans les exigences des candidats au label. Dans la commune littorale de Loire-Atlantique, on a mis en place des médiateurs de plage. Ils sont là pour surveiller, mais également pour rappeler aux bonnes pratiques. Idem pour la propreté. Elle ne vise pas que les plages et les ports. Elle concerne l'ensemble des sites des stations balnéaires. Ces dernières doivent proposer un tri sélectif, aussi bien sur le front de mer que dans les terres. Les déchets doivent être collectés de manière séparée, en au moins 3 flux de déchets, afin qu'ils puissent être valorisés. L'urbanisme est aussi un pan souvent incontournable de l'obtention à une distinction maritime. C'est, entre autres, des diverses mises aux normes que dépend la possibilité à une commune littorale de proposer à ses baigneurs une eau de qualité. Cela passe par la gestion des eaux usées. Pour ce qui nous occupe, nous demandons que les équipements d'épuration fonctionnent mieux que la moyenne nationale pour avoir des rejets les plus propres possibles dans le milieu naturel, souligne Thomas Joly. C'est le hic des stations balnéaires. C'est souvent là qu'elles pêchent. Saint-Brévin a mis des années à faire labelliser l'une de ses plages. La station balnéaire de la Baule, non loin de là, connaît les mêmes problèmes. Elle n'est pas labellisée, en partie à cause de cette raison. C'est une surveillance de tous les instants. Les eaux de baignade des stations labellisées sont suivies de près. Pour certaines, elles sont analysées et comparées sur plusieurs années. Être labellisé est-il obligatoirement signe de qualité ? On pourrait croire que oui. En réalité, être distingué montre surtout une volonté des communes à être toujours en haut de l'échelle. Cela ne veut pas dire que celles qui ne le sont pas n'y sont pas. Reprenons l'exemple de la station Beauloise, à quelques kilomètres de celle de Saint-Brévin. Elle n'est pas labellisée. Et pourtant, avec sa plage urbaine et ses 80 000 personnes par jour au plus fort moment de la saison estivale, elle est l'une des communes balnéaires de premier rang en France. Ce qui ne donne pas le droit à l'erreur, insiste Philippe Gervaux, adjoint à la mairie de la ville. Pour l'essentiel des critères demandés par les labels, ils sont imposés par les lois et règlements nationaux et européens. C'est le cas pour le tri sélectif et pour une partie des obligations d'urbanisme. Autrement dit, choisir pour ses vacances un site non labellisé ne signifie pas des eaux saumâtres, des rues en coupe-gorge ou en dépotoir. Loin de là. Il y a un vrai engouement en France et ailleurs pour les communes littorales labellisées. Pour certaines, se voir retirer leur pavillon serait vécu comme un drame. Pour les équipes communales et portuaires des villes distinguées, le totem est un outil managérial des services impliqués dans le maintien ou l'obtention de ces distinctions. C'est aussi vécu par leurs habitants comme un appel à une prise de conscience de la santé et de l'environnement. Ce sont des données qui sont de plus en plus présentes dans les comportements de nos concitoyens, fait remarquer le conseiller de Terragir. À La Baule, on ne se soucie guère de ce genre de reconnaissance. La station n'a jamais eu le pavillon bleu. Cela ne l'inquiète pas. Elle fait le plein chaque été. Il faut dire qu'avant d'être un lieu, La Baule est un nom qui n'a pas besoin d'être estampillé pour être convoité. Pour autant, la commune n'exclut pas de se lancer dans la chasse au label. Bien qu'elle vende son excellence, elle devra avant, comme beaucoup d'autres communes balnéaires qui disent ne pas vouloir plutôt que ne pas pouvoir être labellisées, résoudre quelques imperfections urbanistiques. N'allez pas croire que les labels sont acquis à vie. Avant même que les institutions procèdent aux vérifications d'usage, une fois par an au moins, il y a quelquefois une sorte de course à la dénonciation des mauvais élèves entre les communes. Certains y voient une émulation, d'autres parlent de concurrence plus ou moins féroce. Le tourisme est bien un business qu'il vaut mieux avoir chez soi que chez son voisin. Il arrive que les labels soient suspendus. Cela ne veut pas dire que la station balnéaire, hier labellisée, n'est plus fréquentable aujourd'hui. Ces manquements temporaires aux critères sont souvent dus à un aléa climatique. Cela arrive après de fortes précipitations. Ces stations perdent, dans ce cas, le label pour la durée de l'événement. Elles le retrouvent sitôt que tout rentre dans l'ordre. Entendez que les annonces dramatiques de plages polluées l'été doivent inciter à se renseigner plutôt qu'à boycotter, surtout si le site est d'ordinaire dûment labellisé. Notez que les labels maritimes sont une demande des communes, pas une distinction de ces dernières. On demande à être labellisé, on honore les frais qui en découlent, on est estampillé si on répond aux critères fixés. Les labels maritimes ne sont pas des récompenses. Ils ne sacrent pas une commune. Quoique les organismes s'en défendent, les distinctions peuvent parfois prêter à interrogation. Des communes se voient suspendre leur label, tandis que d'autres le maintiennent, alors que les conditions ne sont pas davantage remplies d'un côté comme de l'autre. Les plaintes des usagers des plages ne sont d'ailleurs pas rares envers les stations balnéaires estampillées. Elles sont quelquefois justifiées. Elles sont aussi régulièrement le fait de méconnaissances au nom de la prétendue protection de l'environnement. Certains voudraient voir des plages sans plantes et sans algues, alors que ces végétaux marins sont indispensables à l'équilibre floral. Citons les laisses de mer qui doivent faire partie du paysage des plages. Trop de labels pourraient finir par tuer les labels. Trop de considération à ce que nous voyons, respirons, sentons, mangeons pourrait nuire à notre protection. C'est la fin de cet épisode. On se retrouve prochainement pour un nouveau numéro de La Grande Bleue.
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0: Et sur IFM, on vient d'écouter Jean-Louis Aubert. 11h30, retour de nos infos en ce jeudi 23 juillet. Retrouvons Virginie Quénon.
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2: Bonjour à tous. L'essentiel de l'actualité, un renfort aérien inédit contre les incendies. L'avion militaire A400M sera déployé d'ici la fin du mois de juillet, annonce de la porte-parole du gouvernement Maude Bréjon. Grâce à un kit spécifique, il pourra larguer jusqu'à 200 tonnes de retardant en un seul passage, soit l'équivalent de deux avions Dash. Et les pompiers qui sont actuellement mobilisés sur deux incendies importants en Gironde et dans le Var. Face à la hausse des prix du carburant liée aux tensions au Moyen-Orient, Total Energy réactive son plafonnement des carburants. Dans toutes les stations de France métropolitaine, le litre d'essence est désormais limité à 1,99€ et le diesel à 2,25€. Acheter des légumes coûte de plus en plus cher. Selon l'association Famille Rurale, les prix ont pas mal augmenté en un an, plus 31% pour les tomates grappes, en cause des récoltes perturbées par les intempéries et la chaleur. Les fruits, eux, restent globalement stables, avec même une baisse des prix des cerises et des melons. Et puis on en sait un peu plus sur l'arrivée de Zinedine Zidane en tant que sélectionneur de l'équipe de France. Il devrait être officiellement présenté mardi prochain. L'ancien entraîneur du Real Madrid succède à Didier Deschamps. Il aurait signé un contrat de 4 ans jusqu'au Mondial de 2030.
0: Et l'actualité du territoire avec la mairie de La Haye qui appelle à la vigilance face à du démarchage abusif. Lundi dernier, la municipalité a signalé sur ses réseaux sociaux la présence d'un homme circulant en utilitaire blanc. L'individu propose des travaux d'entretien extérieur tout en effectuant un repérage des logements. Les autorités rappellent de ne pas laisser entrer d'inconnus, adopter les bons réflexes de sécurité et de contacter immédiatement la gendarmerie en cas de comportement suspect. Une enquête ouverte à Cherbourg après la découverte d'un homme nu dans son véhicule. L'individu âgé d'une cinquantaine d'années a été aperçu récemment au parc de la Roche-Fauconnière, un lieu très fréquenté par les enfants. Diffusé sur les réseaux sociaux, les clichés de la scène ont alerté la police. Les forces de l'ordre rappellent qu'il convient de les contacter directement plutôt que de relayer des images sur Internet. Un nouvel incendie de végétation dans la Manche. Ce mercredi vers 14h30, un feu a ravagé 2 hectares de broussailles et de résineux à Isigny-le-Buat, dans la vallée de la Sélune. Grâce à l'intervention rapide d'une vingtaine de pompiers, 3 pavillons habités ont été épargnés. La départementale 85 a été temporairement fermée à la circulation pendant que les opérations de noyage se poursuivaient en soirée. Emmaüs organise sa grande vente solidaire d'été ce samedi 25 juillet de 9h à 17h. Meubles, vêtements, livres, jouets, électroménagers et même vélos électriques neufs seront proposés à petit prix. L'événement proposera aussi des animations inédites dont un atelier de tresse africaine et un espace loisirs créatif avec restauration sur place. À noter que chaque achat contribuera à financer les actions de l'association contre la précarité. Et puis le Pointe à Gandball lance un appel urgent aux bénévoles. Le club fait face à un risque critique en raison d'un manque criant de main-d'œuvre. Dans un appel diffusé sur ses réseaux sociaux, la structure alerte sur le fait que son avenir est en grand danger. Sans aide immédiate pour la gestion, l'organisation et le fonctionnement, le club sera contraint de fermer ses portes.
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0: jeudi avec les Clash et ce Mered en écoute. Dans les prochaines minutes, retrouvez également Barry Ryan. Et puis, on a en ce 23 juillet une pensée pour Amy Winehouse. Ça fait 15 ans aujourd'hui que la chanteuse était retrouvée morte à son domicile londonien après une consommation d'alcool excessive. Amy Winehouse était alors âgée de 27 ans. Petit hommage avec ce Back to Black à retrouver dans un instant sur votre radio.
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2: Et pour l'essentiel de l'info, c'est de nouveau avec Virginie Quénon.
3: Bonjour à tous, à la une de l'actualité. La France vient de connaître sa troisième plus longue vague de chaleur jamais enregistrée. C'est ce qu'annonce Météo France ce jeudi. Un nouvel épisode exceptionnel par sa durée, dans un été déjà marqué par plusieurs périodes de forte chaleur et de nombreux incendies. Un hommage national pourrait être rendu aux deux pompiers morts mardi dans l'incendie de Mérignac, en Gironde. En déplacement sur place, le ministre de l'Intérieur, Laurent Nunez, a proposé cette cérémonie à leur famille. Par ailleurs, le parquet de Bordeaux privilégie désormais la piste d'un incendie volontaire ayant entraîné la mort des deux sapeurs-pompiers. Et les pompiers toujours mobilisés pour deux feux importants. En Gironde, l'incendie près du bassin d'Arcachon a déjà parcouru 2400 hectares. Et dans le Var, l'incendie de Pont-Évès ne progresse plus. Il n'est toujours pas fixé, avec plus de 2500 hectares parcourus. Le transfert des dauphins de Marineland a débuté à Antibes. 8 des 12 dauphins de l'ancien parc marin ont quitté leur bassin hier soir pour rejoindre un parc zoologique près de Malaga en Espagne. Plusieurs associations de défense des animaux dénoncent cette destination. Barbara Butch confirme qu'elle porte plainte après l'interruption de son concert à Grenoble samedi dernier. Son spectacle avait été interrompu après des perturbations de militants pro-palestiniens et de la France insoumise. Malgré les appels au boycott, elle maintient son prochain concert. Le reste à charge pour les patients va augmenter, annonce du gouvernement. Il évoque un doublement du plafond annuel des franchises médicales. Julie Pierret.
4: Oui, il va passer de 100 à 200 euros par an. Une mesure qui concerne les consultations médicales et les médicaments. Concrètement, les patients qui multiplient les consultations ou les achats de médicaments pourront donc payer jusqu'à 200 euros de leur poche tous les ans. L'annonce a été faite aujourd'hui par la ministre de la Santé. Elle rappelle que le plafond actuel fixé à 100 euros n'a pas évolué depuis 20 ans. Le gouvernement prépare désormais un décret pour mettre en place cette mesure. Elle s'inscrit dans la recherche d'économies sur les dépenses de santé et dans les discussions autour du budget.
3: Merci Julie. Légère baisse de fréquentation pour les fêtes de Bayonne. Environ 1 million de personnes ont participé à l'édition 2026, soit 5% de moins que l'an dernier. Et les autorités ont enregistré 442 plaintes et 44 gardes à vue. Malgré ça, d'après la préfecture, les festivités se sont déroulées sans incident majeur, et ce pour la deuxième année consécutive. Enfin en foot, des débuts réussis aux États-Unis pour Antoine Griezmann. Le Français de 35 ans a marqué dès son premier match avec Orlando City. Il a inscrit le troisième but de son équipe qui a terminé avec une large victoire 4-0. Voilà pour l'actualité. Bonne journée à tous.
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2: Et nouvelle journée agréable sur la Manche en ce jeudi, bien ensoleillé malgré quelques passages nuageux mais sans conséquence. On a un vent assez faible, un peu plus marqué cet après-midi pour s'orienter au nord-est. Température maximale de 28 degrés à Cherbourg, 27 à Saint-Lô, 25 sur Valogne, 24 pour Grandville et 23 degrés dans la Hague. Un mot pour la journée de demain vendredi, le temps restera sec et la journée bien lumineuse, 13 à 15 degrés en minimale au réveil, comptez 25 à 29 degrés au plus fort de la journée. 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

0: bon jeudi avec AGFM et toujours dans le bon rythme. On a déjà eu droit à Queen en version live et on restera en live. On vous prévoit aussi du Sultan of Swing de Dire Straits. C'est juste après vous avoir donné notre agenda.
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0: Avec l'association des handicapés de naissance de Light qui vous donne rendez-vous pour sa grande kermesse ce dimanche 26 juillet de 11h à 19h au champ de la pièce à Vauville. Une quinzaine de stands vous attendent pour une journée conviviale ouverte à tous avec animation et restauration sur place. Au menu, saucisses frites et agneau de la Hague sur réservation. Et pour réserver votre repas ou obtenir plus de renseignements, il y a ce numéro de téléphone 06 76 79 46 69 06 76 79 46 69. Un peu plus loin dans le temps, la fête du port fait son retour à Aumont-Ville-la-Rogue les samedis 22 et dimanche 23 août. Donc 22 et 23 août, durant tout le week-end, le port du Hable vivra au rythme des animations maritimes, des concerts et des découvertes nautiques. Au programme du samedi soir, des concerts avec la Ruelle Bonheur et les frères Lemay avant un feu d'artifice. Et puis le dimanche, de nombreuses activités nautiques gratuites seront proposées, entre baptême de plongée, régate en kayak, visite de la station SNSM, balade en Doris. D'autres concerts sont également proposés avec Mafia Normande, Merseyside et Sabir. Buvette et restauration sur place. Et puis les marchés estivales. Le marché estival d'Urfin-Lacqueville vous accueille tout l'été jusqu'au 28 août. Retrouvez chaque vendredi de 17h à 20h le marché estival organisé par l'association Nature et Caractère sur la place de l'ancien village normand. Une vingtaine d'exposants vous y attendent avec des produits locaux et de saison. Prochain rendez-vous donc ce vendredi 24.

0: sera à midi et demi. À chaque demi-heure, c'est le retour de nos infos. Le rappel des titres avec Virginie Kine.
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2: Bonjour à tous. L'essentiel de l'actualité. La France vient de connaître sa troisième plus longue vague de chaleur jamais enregistrée. Un nouvel épisode exceptionnel par sa durée, dans un été déjà marqué par plusieurs périodes de forte chaleur et de nombreux incendies. Un hommage national pourrait être rendu aux deux pompiers morts mardi dans l'incendie de Mérignac, en Gironde. En déplacement sur place, le ministre de l'Intérieur, Laurent Nunez, a proposé cette cérémonie à leur famille. Par ailleurs, le parquet de Bordeaux privilégie désormais la piste d'un incendie volontaire ayant entraîné la mort des deux sapeurs-pompiers. Le transfert des dauphins de Marineland a débuté à Antibes. 8 des 12 dauphins de l'ancien parc marin ont quitté leur bassin hier soir pour rejoindre un parc zoologique près de Malaga en Espagne. Plusieurs associations de défense des animaux dénoncent ces destinations. Enfin en foot, des débuts réussis aux États-Unis pour Antoine Griezmann. Le Français de 35 ans a marqué dès son premier match avec Orlando City. Il a inscrit le troisième but de son équipe qui a terminé avec une large victoire 4-0.
0: Et l'actualité du territoire avec la mairie de La Haye qui appelle à la vigilance face à du démarchage abusif. Lundi dernier, la municipalité a signalé sur ses réseaux sociaux la présence d'un homme circulant en utilitaire blanc. L'individu propose des travaux d'entretien extérieur tout en effectuant un repérage des logements. Les autorités rappellent de ne pas laisser entrer d'inconnus, adopter les bons réflexes de sécurité et de contacter immédiatement la gendarmerie en cas de comportement suspect. Une enquête ouverte à Cherbourg après la découverte d'un homme nu dans son véhicule. L'individu âgé d'une cinquantaine d'années a été aperçu récemment au parc de la Roche-Fauconnière, un lieu très fréquenté par les enfants. Diffusé sur les réseaux sociaux, les clichés de la scène ont alerté la police. Les forces de l'ordre rappellent qu'il convient de les contacter directement plutôt que de relayer des images sur Internet. Un nouvel incendie de végétation dans la Manche. Ce mercredi vers 14h30, un feu a ravagé 2 hectares de broussailles et de résineux à Isigny-le-Buat, dans la vallée de la Sélune. Grâce à l'intervention rapide d'une vingtaine de pompiers, 3 pavillons habités ont été épargnés. La départementale 85 a été temporairement fermée à la circulation pendant que les opérations de noyage se poursuivaient en soirée. Emmaüs organise sa grande vente solidaire d'été ce samedi 25 juillet de 9h à 17h. Meubles, vêtements, livres, jouets, électroménagers et même vélos électriques neufs seront proposés à petit prix. L'événement proposera aussi des animations inédites dont un atelier de tresse africaine et un espace loisirs créatif avec restauration sur place. À noter que chaque achat contribuera à financer les actions de l'association contre la précarité. Et puis le Pointe à grande balle lance un appel urgent aux bénévoles. Le club fait face à un risque critique en raison d'un manque criant de main-d'œuvre. Dans un appel diffusé sur ses réseaux sociaux, la structure alerte sur le fait que son avenir est en grand danger. Sans aide immédiate pour la gestion, l'organisation et le fonctionnement, le club sera contraint de fermer ses portes.
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0: Quelles vacances ce jeudi sur IFM. On vous a aussi calé un ZZ Top à retrouver dans quelques instants. Et puis encore après, on accueillera le tout nouveau comité des fêtes de Nouinville. Et pour la première fois, ils proposeront le week-end des 22 et 23. Une grande fête médiévale.
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0: Paradis FM, c'est Got Me Under Pressure, le blues rock texan de ZZ Top en ce jeudi. Et le week-end des 22 et 23 août prochain, la commune de Nouinville s'apprête à faire un véritable voyage dans le temps avec le comité des fêtes qui organise sa toute première fête médiévale. Alors ainsi, le parc derrière la mairie va se transformer en véritable village du Moyen-Âge. Et pour nous dévoiler tout ça, nous sommes avec Corentin Brisset, donc c'est le président du comité des fêtes de Nouinville. Bonjour.
1: Bonjour, merci pour l'invitation.
0: Et accompagné de Olivier Simons, donc vice-président du comité des fêtes. Il représente aussi la compagnie médiévale des 12 Tours. Bonjour.
2: Bonjour.
0: Alors c'est donc une toute première édition pour cette fête médiévale de Nouinville et pour aussi ce comité des fêtes récemment créé. Déjà, pourquoi avoir choisi cette thématique et voilà comment ça s'est fait?
1: Pour la thématique, je laisserai Olivier nous détailler tout ça plus en détail, mais effectivement, pour le contexte, on est une jeune équipe municipale récemment élu. Bah, du coup, la volonté de Madame la maire était de redonner à Nouinville un petit peu un côté dynamique, de sortir un peu de l'image du village dortoir. Et c'est pour ça qu'effectivement, l'idée de créer un comité des fêtes est vite venue pour aussi avoir beaucoup plus de degrés de liberté finalement dans la gestion et l'animation de la commune.
2: Et puis une nécessité.
1: Et puis surtout, ouais, une nécessité forcément pour pouvoir aussi proposer aux habitants en premier lieu forcément... des animations culturelles, divertissantes, etc. Et puis pour l'idée, bah, tout simplement, du thème médiéval, finalement, il a paru comme une évidence, puisque Olivier fait partie aussi, comme moi, du conseil municipal. Et forcément, il est venu à nous avec une idée.
2: L'idée de venir 1000 ans en arrière pour faire profiter aux gens de Nouinville et aux alentours de cette culture du Moyen-Âge et de l'animation qu'on peut faire. Donc effectivement, un voyage dans le temps, revenir à la fin du Moyen-Âge, guerre de 100 ans, retrouver des personnes en armure, voir des tentes, cuisiner au coin du feu... Voilà.
0: Ouais, parce que vous êtes membre de cette compagnie des 12 Tours, donc compagnie cherbourgeoise depuis quelques années maintenant.
2: Ça va faire depuis 2018 qu'on est sur Cherbourg maintenant.
0: Ouais.
2: Donc l'association dépend de Cherbourg. Donc on est une dizaine de passionnés. Dedans on a des parties civiles, donc en costume civil, qui est constituée à partir de sources archéologiques. Et on a des parties militaires aussi, pareil, avec des pièces d'armure, des épées, des autres armes avec des pointes dessus, comme on peut retrouver dans les films. Mais là, fait par des forgerons. Et tout le monde sur le campement est là pour partager avec le public sur la culture, l'histoire, présenter aussi des animations. Donc dans les animations, on peut retrouver les premières traces de chirurgie de l'époque. On peut aussi la fabrication de bougies de l'époque. L'hygiène au Moyen-Âge qui est importante, la cuisine surtout, parce qu'on mange bien au Moyen-Âge. C'est des goûts et des saveurs qu'on n'a pas l'habitude d'avoir, c'est mélange d'épices et autres. Et on propose aussi des animations de combat, parce que bien sûr, le Moyen-Âge sans le combat, c'est pas le Moyen-Âge. Et c'est toujours très très sympa de pouvoir se taper dessus en armure.
0: Comment on va s'organiser donc ce week-end? Donc je suppose qu'il y a un programme de démonstration, justement, à quel moment vous allez intervenir?
1: Oui, alors effectivement, il y a des animations qui sont prévues à heure fixe, on va dire. Bah forcément, comme le précisait Olivier, tout ce qui est combat, forcément, reste un élément phare du médiéval. Oui. Donc le samedi, notamment, autour de 17h. Et puis le dimanche, on proposera aussi une animation vers les coups de 14h pour justement mettre en avant ce côté un peu combatif. Et puis sinon, effectivement, on aura des animations aussi toute la journée en continu, que ce soit forcément pour les plus grands, mais aussi pour les plus petits. On a aussi forcément imaginé et pensé des animations un peu dans... Alors, il y en a notamment une dans le thème, on aura un mini trébuchet aussi. Donc ça, c'est Olivier qui est en cours de fabrication, de mise au point.
0: D'accord.
1: Voilà. Et puis des animations, je dirais, un peu plus classiques, mais qui plairont à tous, du tir à la corde, de la course en sac, voilà, des animations qu'on essaiera d'intégrer au mieux finalement dans notre programme et dans nos journées.
2: Et on travaille aussi sur un scénario d'adoubement d'enfants pour le dimanche matin. Voilà.
0: Il y a un village de créateurs, est-ce que ce sera toujours dans la thématique médiévale ou
1: Alors, oui, il y aura un village de créateurs, effectivement. Pour l'instant, on est sur une dizaine, douzaine de créateurs qui nous ont répondu favorablement et du coup, on les en remercie pour cet événement. Alors, effectivement, comme on précise,

0: En contexte, la création du comité des fêtes est très récente. L'organisation d'un événement d'une certaine ampleur aussi nous laisse très peu de temps finalement. Et on a essayé de chercher des créateurs qui pourraient être éventuellement
1: dans la
0: thématique. Malheureusement, bon, c'est pas évident à trouver. Mais on a quand même une bonne douzaine de créateurs qui sont motivés pour venir proposer leurs produits. On a des bijouteries. On va avoir un petit peu de vente de maroquinerie, des bracelets et tout ce genre de choses. On essaye
2: des petits bibelots et autres.
0: De proposer des offres forcément aussi intéressantes. Et puis on essaiera de voir si on peut avoir quelques créateurs qui participeront et qui seront un peu plus accordés à la thématique.
3: Tout ça, donc, c'est les 22 et 23 août hein, pour cette première fête médiévale de Nouinville. Et puis un peu moins médiévale, il y a aussi un concert rock.
0: C'est ça. On espère, on leur passe un petit message s'ils veulent nous créer une petite introduction dans le thème médiéval. On est toujours preneurs. On leur a fait la demande express, c'est pour ça.
1: Il y aura des gars en armure devant la scène pour ça.
0: L'avantage, c'est qu'ils sont locaux. Ils sont venus à nous tout de suite quand on était effectivement dans le besoin. On voulait proposer forcément un concert aussi. Comme je l'ai dit en préambule, on se lance, donc forcément, on a des moyens qui sont aussi limités. Donc forcément, on a aussi besoin d'avoir des acteurs locaux. On privilégiera forcément le local en premier lieu. Et ils ont été très gentils de répondre à notre appel. Et puis j'espère qu'ils feront bouger toutes ces armures le samedi soir à 20h.
3: Eh bien, merci à vous deux. Donc, Corentin Brissé, donc le président du comité des fêtes de Nouinville, accompagné d'Olivier Simons, donc également comité des fêtes et représentant pour la compagnie des 12 Tours. Je rappelle aussi qu'on peut vous suivre sur Facebook, puisque vous avez aussi un Facebook, un Instagram aussi, enfin sur les réseaux sociaux, comme on dit.
0: Tout à fait.
3: Donc, comité des fêtes de Nouinville. Et donc, votre fête médiévale, première du nom, ce sera les 22 août, le samedi, de 13h à 22h, et le dimanche, 23 août de 10h à 18h. Donc ça se passe dans le parc et derrière la mairie, buvette et restauration, ainsi que marché de créateurs sur place. Au revoir, à bientôt.
0: Merci.

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2: Et c'est avec Virginie Quénon.
3: Bonjour à tous, à la une de l'actualité. La France vient de connaître sa troisième plus longue vague de chaleur jamais enregistrée. C'est ce qu'annonce Météo France ce jeudi. Un nouvel épisode exceptionnel par sa durée, dans un été déjà marqué par plusieurs périodes de forte chaleur et de nombreux incendies. Un hommage national pourrait être rendu aux deux pompiers morts mardi dans l'incendie de Mérignac, en Gironde. En déplacement sur place, le ministre de l'Intérieur, Laurent Nunez, a proposé cette cérémonie à leur famille. Par ailleurs, le parquet de Bordeaux privilégie désormais la piste d'un incendie volontaire ayant entraîné la mort des deux sapeurs-pompiers. Et les pompiers toujours mobilisés pour deux feux importants. En Gironde, l'incendie près du bassin d'Arcachon a déjà parcouru 2400 hectares. Et dans le Var, l'incendie de Pont-Évès ne progresse plus. Il n'est toujours pas fixé, avec plus de 2500 hectares parcourus. Le transfert des dauphins de Marineland a débuté à Antibes. 8 des 12 dauphins de l'ancien parc marin ont quitté leur bassin hier soir pour rejoindre un parc zoologique près de Malaga, en Espagne. Plusieurs associations de défense des animaux dénoncent cette destination. Barbara Butch confirme qu'elle porte plainte après l'interruption de son concert à Grenoble samedi dernier. Son spectacle avait été interrompu après des perturbations de militants pro-palestiniens et de la France insoumise. Malgré les appels au boycott, elle maintient son prochain concert. Le reste à charge pour les patients va augmenter, annonce du gouvernement. Il évoque un doublement du plafond annuel des franchises médicales. Julie Pierret.
4: Oui, il va passer de 100 à 200 euros par an, une mesure qui concerne les consultations médicales et les médicaments. Concrètement, les patients qui multiplient les consultations ou les achats de médicaments pourront donc payer jusqu'à 200 euros de leur poche tous les ans. L'annonce a été faite aujourd'hui par la ministre de la Santé. Elle rappelle que le plafond actuel fixé à 100 euros n'a pas évolué depuis 20 ans. Le gouvernement prépare désormais un décret pour mettre en place cette mesure. Elle s'inscrit dans la recherche d'économies sur les dépenses de santé et dans les discussions autour du budget.
3: Merci Julie. Légère baisse de fréquentation pour les fêtes de Bayonne. Environ 1 million de personnes ont participé à l'édition 2026, soit 5% de moins que l'an dernier. Et les autorités ont enregistré 442 plaintes et 44 gardes à vue. Malgré ça, d'après la préfecture, les festivités se sont déroulées sans incident majeur, et ce pour la deuxième année consécutive. Enfin en foot, des débuts réussis aux États-Unis pour Antoine Griezmann. Le Français de 35 ans a marqué dès son premier match avec Orlando City. Il a inscrit le troisième but de son équipe qui a terminé avec une large victoire 4-0. Voilà pour l'actualité. Bonne journée à tous.
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2: Et ce jeudi reste agréable sur la Manche, bien ensoleillé malgré quelques passages nuageux mais sans conséquence. Le vent est assez faible aussi, il peut être un peu plus marqué localement cet après-midi, s'orientant au nord-est et soufflant jusqu'à 40 km/h. Les températures maximales de 28 degrés à Cherbourg, 27 sur Saint-Lô, 25 à Valogne, 24 sur Granville ou encore 23 degrés dans la Hague. Quant à demain, vendredi, le temps devrait rester sec et la journée bien lumineuse, 13 à 15 degrés en minimale au réveil et de 25 à 29 degrés au plus fort de la journée. Et je vous laisse ici, je vous dis à demain en vous souhaitant un très bon jeudi à l'écoute de nos programmes, des programmes musicaux pour cet après-midi. On démarre sur ce duo, McCartney, associé à Springsteen pour ce

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1: Bonjour à tous, à la une de l'actualité, le feu continue de gagner du terrain en Gironde. Plus de 20 000 personnes sont désormais évacuées autour du bassin d'Arcachon après 8 800 nouvelles évacuations. L'incendie a déjà ravagé 2 400 hectares en moins de 24 heures. L'accès au Cap Ferré est fermé et des renforts de pompiers venus notamment de Paris ont été envoyés sur place pour tenter de maîtriser les flammes. Le gouvernement va doubler le plafond annuel des franchises médicales qui passera de 100 à 200 euros par an. Les montants prélevés sur chaque consultation aux boîtes de médicaments ne change pas, mais les patients pourront payer davantage sur une année. La ministre de la Santé, Stéphanie Rist, assure que cette mesure permettra de financer l'hôpital et l'accès aux soins. Face à la remontée des prix des carburants, le gouvernement prolonge son aide aux grands rouleurs jusqu'au 31 août. Le ministre de l'Économie, Roland Lescure, réunira aussi les distributeurs dès lundi pour éviter toute hausse abusive des marges pendant les vacances. Dans le même temps, Total Energy remet en place un plafond à 1,99€ le litre pour l'essence dans ses stations-service françaises. L'association Innocence en danger assigne l'État français pour déni de justice dans le volet français de l'affaire Epstein. En cause, la mort de Daniel Syad, soupçonné d'avoir été un rabatteur de Jeffrey Epstein, retrouvé mort lundi dernier à son domicile sans avoir jamais été entendu par la justice, malgré plusieurs plaintes déposées contre lui depuis 2019. L'association dénonce de graves lenteurs dans les investigations et estime que la justice française n'a pas traité ce dossier avec la vigilance nécessaire. La Russie a averti les États-Unis que la poursuite des livraisons d'armes à l'Ukraine était inadmissible à l'occasion d'une rencontre entre le ministre russe des Affaires étrangères et son homologue américain à Manille. Moscou affirme rester ouverte à une solution diplomatique tout en dénonçant le soutien militaire occidental à Kiev. Et d'ailleurs, les États-Unis ont signé un accord de coopération avec l'Arabie Saoudite pour développer un programme nucléaire civil, un partenariat défendu par l'administration Trump qui promet des garanties de sécurité et des retombées économique importante. Et enfin, on termine par du sport avec du football. Le nouveau patron des Bleus sera bientôt connu. Le président de la Fédération française de football, Philippe Diallo, annoncera officiellement le successeur de Didier Deschamps à la tête de l'équipe de France le mardi 28 juillet à 11h lors d'une conférence de presse. Sauf énorme surprise, il devrait s'agir de Zinedine Zidane qui s'apprête à prendre les commandes de la sélection. Voilà pour l'essentiel de l'actualité. Bon après-midi à tous.
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1: Bonjour à tous, à la une de l'actualité, le feu continue de gagner du terrain en Gironde. Plus de 20 000 personnes sont désormais évacuées autour du bassin d'Arcachon après 8 800 nouvelles évacuations. L'incendie a déjà ravagé 2 400 hectares en moins de 24 heures. L'accès au Cap Ferret est fermé et des renforts de pompiers venus notamment de Paris ont été envoyés sur place pour tenter de maîtriser les flammes. Le gouvernement va doubler le plafond annuel des franchises médicales qui passera de 100 à 200 euros par an. Les montants prélevés sur chaque consultation aux boîtes de médicaments ne change pas, mais les patients pourront payer davantage sur une année. La ministre de la Santé, Stéphanie Rist, assure que cette mesure permettra de financer l'hôpital et l'accès aux soins. Face à la remontée des prix des carburants, le gouvernement prolonge son aide aux grands rouleurs jusqu'au 31 août. Le ministre de l'Économie, Roland Lescure, réunira aussi les distributeurs dès lundi pour éviter toute hausse abusive des marges pendant les vacances. Dans le même temps, Total Energy remet en place un plafond à 1,99€ le litre pour l'essence dans ses stations-service françaises. L'association Innocence en danger assigne l'État français pour déni de justice dans le volet français de l'affaire Epstein. En cause, la mort de Daniel Syad, soupçonné d'avoir été un rabatteur de Jeffrey Epstein. Retrouvé mort lundi dernier à son domicile sans avoir jamais été entendu par la justice, malgré plusieurs plaintes déposées contre lui depuis 2019. L'association dénonce de graves lenteurs dans les investigations et estime que la justice française n'a pas traité ce dossier avec la vigilance nécessaire. La Russie a averti les États-Unis que la poursuite des livraisons d'armes à l'Ukraine était inadmissible à l'occasion d'une rencontre entre le ministre russe des Affaires étrangères et son homologue américain à Manille. Moscou affirme rester ouverte à une solution diplomatique tout en dénonçant le soutien militaire occidental à Kiev. Et d'ailleurs, les États-Unis ont signé un accord de coopération avec l'Arabie Saoudite pour développer un programme nucléaire civil, un partenariat défendu par l'administration Trump qui promet des garanties de sécurité et des retombées économiques importante. Et enfin, on termine par du sport avec du football. Le nouveau patron des Bleus sera bientôt connu. Le président de la Fédération française de football, Philippe Diallo, annoncera officiellement le successeur de Didier Deschamps à la tête de l'équipe de France le mardi 28 juillet à 11h lors d'une conférence de presse. Sauf énorme surprise, il devrait s'agir de Zinedine Zidane qui s'apprête à prendre les commandes de la sélection. Voilà pour l'essentiel de l'actualité. Bon après-midi à tous.
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1: Bonjour à tous, à la une de l'actualité, face à la multiplication des incendies en France, le gouvernement annonce le déploiement prochain de l'avion militaire Airbus A400M pour renforcer les moyens aériens de lutte contre le feu. Il est présenté comme l'équivalent de 3 Canadair et sera déployé d'ici la fin du mois de juillet. L'appareil a été adapté pour pouvoir larguer d'importantes quantités d'eau ou de produits retardants afin de freiner la propagation des flammes. Les équipages sont encore en formation et des tests de sécurité sont en cours. En Gironde, l'incendie continue de progresser autour du bassin d'Arcachon. Les autorités annoncent l'évacuation de 8 800 personnes supplémentaires près du Cap Ferré. Au total, près de 20 000 habitants et vacanciers ont déjà dû quitter les lieux par précaution. Les flammes ont ravagé plus de 2400 hectares en moins de 24 heures et l'accès à la presqu'île du Cap Ferré est désormais fermé. Des renforts de pompiers, notamment venus de Paris, sont mobilisés pour tenter de maîtriser les flammes. C'est un genre de yuka pour l'alimentation, sauf que là, c'est pour les vêtements. Ça s'appelle Clear Fashion. L'idée, c'est de guider les consommateurs dans leur achat. L'application permet de scanner les codes barres de plus de 27 000 articles textiles pour connaître instantanément leur impact environnemental officiel. Les explications de Marguerite Dorangeon, c'est elle qui a lancé cette appli.
2: Concrètement, j'ouvre mon téléphone, je peux soit chercher la marque de mon choix pour identifier quelles sont ses pratiques. J'ai un vêtement devant moi, je veux scanner le code barre pour obtenir sa notation. Je le scanne et si la note n'est pas disponible, je peux rentrer les informations à la main pour obtenir le score. Ça permet à la fois donc aux consommateurs d'acheter différemment, en fait, d'acheter en ayant l'information sur ce qu'il y a derrière les produits qu'ils achètent. Et puis aussi, ça permet de créer une sorte d'émulation et motiver les marques à améliorer leurs pratiques. Le scoring est suffisamment clair pour identifier les leviers à déployer pour s'améliorer. Et ben, ça devient même un vrai outil pour piloter et améliorer ses pratiques.
1: Des propos recueillis par Mélinde Bach, une note sur 100 qui prend en compte des critères supplémentaires comme les conditions de fabrication, le bien-être animal ou encore les questions de santé. Et puis, la conduite autonome de Tesla devra encore attendre en France. Le gouvernement refuse pour l'instant d'autoriser le système FSD qui permet aux véhicules Tesla de conduire automatiquement tout en restant sous la surveillance du conducteur. Le ministre des Transports estime que les conditions de sécurité ne sont pas encore réunies. Les autorités françaises s'inquiètent notamment des dépassements de vitesse possibles et du niveau d'attention des conducteurs. Voilà pour l'essentiel. Bonne fin de journée à tous.
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1: L'info locale est une enquête ouverte à Cherbourg après la découverte d'un homme nu dans son véhicule. L'individu âgé d'une cinquantaine d'années a été aperçu récemment au parc de la Roche-Fauconnière, un lieu très fréquenté par les enfants. Diffusé sur les réseaux sociaux, les clichés de la scène ont alerté la police. Les forces de l'ordre rappellent qu'il convient de les contacter directement plutôt que de relayer des images sur Internet. Un vol a été signalé dans un salon de coiffure de Beaumont-Hague. Un iPhone a été dérobé dans l'établissement actif par un homme décrit comme âgé de 35 à 40 ans, portant un chapeau de paille et une chemise hawaïenne. Selon les responsables du salon, l'individu parlait anglais et espagnol et aurait adopté un comportement agité avant de profiter d'un moment d'inattention pour commettre le vol. Une enquête est en cours. Un bar-tabac pris pour cible à l'essai dans la nuit de lundi à mardi. L'établissement Le Sainte-Croix a été victime d'une attaque à la voiture Bélier. C'est la serveuse qui a découvert les dégâts lors de son arrivée sur place le lendemain matin. Malgré l'importance des dégradations, le commerce a pu rouvrir ses portes dès le mardi. La mairie de La Hague appelle à la vigilance face à du démarchage abusif. Lundi dernier, la municipalité a signalé sur ses réseaux sociaux la présence d'un homme circulant en utilitaire blanc. L'individu propose des travaux d'entretien extérieur tout en effectuant un repérage des logements. Les autorités rappellent de ne laisser entrer aucun inconnu, adopter les bons réflexes de sécurité et de contacter immédiatement la gendarmerie en cas de comportement suspect. Et puis fin de formation pour 47 nouveaux réservistes de la gendarmerie à Kerqueville. Après 2 semaines intensives d'apprentissage de la maîtrise des armes au secourisme, les stagiaires de 17 à 42 ans ont achevé leur cursus par une cérémonie officielle mardi dernier. Prêtant main forte aux gendarmes, ces femmes et hommes formés renforceront dès le mois d'août les unités de sécurité dans tout le département de la Manche. Et merci pour votre fidélité. Les programmes d'AGFM reviennent tout de suite.
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1: Bonjour à tous, à la une de l'actualité, face à la multiplication des incendies en France, le gouvernement annonce le déploiement prochain de l'avion militaire Airbus A400M pour renforcer les moyens aériens de lutte contre le feu. Il est présenté comme l'équivalent de 3 Canadair et sera déployé d'ici la fin du mois de juillet. L'appareil a été adapté pour pouvoir larguer d'importantes quantités d'eau ou de produits retardants afin de freiner la propagation des flammes. Les équipages sont encore en formation et des tests de sécurité sont en cours. En Gironde, l'incendie continue de progresser autour du bassin d'Arcachon. Les autorités annoncent l'évacuation de 8 800 personnes supplémentaires près du Cap Ferret. Au total, près de 20 000 habitants et vacanciers ont déjà dû quitter les lieux par précaution. Les flammes ont ravagé plus de 2400 hectares en moins de 24 heures et l'accès à la presqu'île du Cap Ferret est désormais fermé. Des renforts de pompiers, notamment venus de Paris, sont mobilisés pour tenter de maîtriser les flammes. C'est un genre de yuka pour l'alimentation, sauf que là, c'est pour les vêtements. Ça s'appelle Clear Fashion. L'idée, c'est de guider les consommateurs dans leur achat. L'application permet de scanner les codes-barres de plus de 27 000 articles textiles pour connaître instantanément leur impact environnemental officiel. Les explications de Marguerite Dorangeon, c'est elle qui a lancé cette appli.
2: Concrètement, j'ouvre mon téléphone, je peux soit chercher la marque de mon choix pour identifier quelles sont ses pratiques. J'ai un vêtement devant moi, je veux scanner le code-barre pour obtenir sa notation. Je le scanne et si la note n'est pas disponible, je peux rentrer les informations à la main pour obtenir le score. Ça permet à la fois donc aux consommateurs d'acheter différemment, en fait, d'acheter en ayant l'information sur ce qu'il y a derrière les produits qu'ils achètent. Et puis aussi, ça permet de créer une sorte d'émulation et motiver les marques à améliorer leurs pratiques. Le scoring est suffisamment clair pour identifier les leviers à déployer pour s'améliorer. Et ben, ça devient même un vrai outil pour piloter et améliorer ses pratiques.
1: Des propos recueillis par Mylène Debac, une note sur 100 qui prend en compte des critères supplémentaires comme les conditions de fabrication, le bien-être animal ou encore les questions de santé. Et puis, la conduite autonome de Tesla devra encore attendre en France. Le gouvernement refuse pour l'instant d'autoriser le système FSD qui permet aux véhicules Tesla de conduire automatiquement tout en restant sous la surveillance du conducteur. Le ministre des Transports estime que les conditions de sécurité ne sont pas encore réunies. Les autorités françaises s'inquiètent notamment des dépassements de vitesse possibles et du niveau d'attention des conducteurs. Voilà pour l'essentiel. Bonne fin de journée à tous.
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1: Et l'actualité du territoire avec la mairie de La Haye qui appelle à la vigilance face à du démarchage abusif. Lundi dernier, la municipalité a signalé sur ses réseaux sociaux la présence d'un homme circulant en utilitaire blanc. L'individu propose des travaux d'entretien extérieur tout en effectuant un repérage des logements. Les autorités rappellent de ne pas laisser entrer d'inconnus, adopter les bons réflexes de sécurité et de contacter immédiatement la gendarmerie en cas de comportement suspect. Une enquête ouverte à Cherbourg après la découverte d'un homme nu dans son véhicule. L'individu âgé d'une cinquantaine d'années a été aperçu récemment au parc de la Roche-Fauconnière, un lieu très fréquenté par les enfants. Diffusé sur les réseaux sociaux, les clichés de la scène ont alerté la police. Les forces de l'ordre rappellent qu'il convient de les contacter directement plutôt que de relayer des images sur Internet. Un nouvel incendie de végétation dans la Manche. Ce mercredi vers 14h30, un feu a ravagé 2 hectares de broussailles et de résineux à Idigny-le-Buat, dans la vallée de la Sélune. Grâce à l'intervention rapide d'une vingtaine de pompiers, 3 pavillons habités ont été épargnés. La départementale 85 a été temporairement fermée à la circulation pendant que les opérations de noyage se poursuivaient en soirée. Emmaüs organise sa grande vente solidaire d'été ce samedi 25 juillet de 9h à 17h. Meubles, vêtements, livres, jouets, électroménagers et même vélos électriques neufs seront proposés à petit prix. L'événement proposera aussi des animations inédites dont un atelier de tresse africaine et un espace loisirs créatif avec restauration sur place. A noter que Chatiacha contribuera à financer les actions de l'association contre la précarité. Et puis le Pointe à Gandbal lance un appel urgent aux bénévoles. Le club fait face à un risque critique en raison d'un manque criant de main-d'œuvre. Dans un appel diffusé sur ses réseaux sociaux, la structure alerte sur le fait que son avenir est en grand danger. Sans aide immédiate pour la gestion, l'organisation et le fonctionnement, le club sera contraint de fermer ses portes. Et c'est la fin de ce flash. Passez une bonne fin de journée avec nous.
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1: L'essentiel de l'actualité avec d'abord l'affaire du meurtre de Thomas Perrottoit à Crépol dans la Drôme. Les juges d'instruction ont décidé de retenir la circonstance aggravante de racisme contre les 14 personnes mises en examen. Pour rappel, Thomas Perrottoit, âgé de 16 ans, avait été tué en novembre 2023 lors d'une rixe à la sortie d'un bal de village. Trois jeunes ont été placés en détention provisoire après le refus d'obtempérer à Marseille lundi où un policier a été gravement blessé. Les faits se sont produits dans le 10e arrondissement. Une voiture volée sans plaque d'immatriculation a refusé un contrôle avant de percuter violemment un fonctionnaire projeté à 24 mètres. Le conducteur de 18 ans est mis en examen pour tentative de meurtre sur un policier. Deux mineurs de 16 ans sont également incarcérés pour leur implication présumée. Le plus jeune, âgé de 13 ans, a été placé sous contrôle judiciaire. En Ile-de-France, se loger coûte de plus en plus cher. Selon une étude de l'Institut Paris Région, les loyers ont été multipliés par près de 4 en 35 ans. Le prix médian d'un logement vide est passé de moins de 5 euros à plus de 18 euros du mètre carré, tandis que les revenus des ménages ont progressé beaucoup moins vite. Une situation qui pèse particulièrement sur les foyers les plus modestes, certains consacrant désormais près de 50% de leurs ressources à leur logement. Les fruits et légumes coûtent de plus en plus cher dans les assiettes des Français. Selon l'association Famille Rurale, le prix des légumes a encore augmenté de 10% en un an et a progressé de plus de 60% en 10 ans. Les tomates, courgettes et haricots verts sont particulièrement concernés par ces hausses. Pour une famille de 4 personnes, le budget fruits et légumes atteint en moyenne 162 euros par mois et dépasse les 260 euros avec des produits bio. L'association alerte sur une alimentation saine qui devient difficilement accessible pour de nombreux foyers. L'Union européenne a infligé 890 millions d'euros d'amende à Google pour des pratiques jugées anticoncurrentielles dans le numérique. Google est notamment accusé d'avoir favorisé ses propres services dans son moteur de recherche et d'avoir limité les possibilités offertes aux développeurs sur son magasin d'applications, le Play Store. L'entreprise conteste cette décision qui pourrait aussi provoquer de nouvelles tensions entre l'Europe et les États-Unis, notamment sur la régulation des géants du numérique. Et puis, carton plein pour Christopher Nolan dans les cinémas français. Son nouveau film, L'Odyssée, a attiré 1,84 million de spectateurs en seulement une semaine, signant le meilleur démarrage de l'année 2026 au box-office national. Cette fresque inspirée de l'épopée d'Homère réalise même le 6e meilleur lancement depuis la crise du Covid. Voilà pour l'essentiel de l'actualité. Bonne soirée à tous.
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1: Et l'actualité du territoire avec la mairie de La Haye qui appelle à la vigilance face à du démarchage abusif. Lundi dernier, la municipalité a signalé sur ses réseaux sociaux la présence d'un homme circulant en utilitaire blanc. L'individu propose des travaux d'entretien extérieur tout en effectuant un repérage des logements. Les autorités rappellent de ne pas laisser entrer d'inconnus, adopter les bons réflexes de sécurité et de contacter immédiatement la gendarmerie en cas de comportement suspect. Une enquête ouverte à Cherbourg après la découverte d'un homme nu dans son véhicule. L'individu âgé d'une cinquantaine d'années a été aperçu récemment au parc de la Roche-Fauconnière, un lieu très fréquenté par les enfants. Diffusé sur les réseaux sociaux, les clichés de la scène ont alerté la police. Les forces de l'ordre rappellent qu'il convient de les contacter directement plutôt que de relayer des images sur Internet. Un nouvel incendie de végétation dans la Manche. Ce mercredi vers 14h30, un feu a ravagé 2 hectares de broussailles et de résineux à Idigny-le-Buat, dans la vallée de la Sélune. Grâce à l'intervention rapide d'une vingtaine de pompiers, 3 pavillons habités ont été épargnés. La départementale 85 a été temporairement fermée à la circulation pendant que les opérations de noyage se poursuivaient en soirée. Emmaüs organise sa grande vente solidaire d'été ce samedi 25 juillet de 9h à 17h. Meubles, vêtements, livres, jouets électroménagers et même vélos électriques neufs seront proposés à petit prix. L'événement proposera aussi des animations inédites dont un atelier de tresse africaine et un espace loisirs créatif avec restauration sur place. À noter que chaque achat contribuera à financer les actions de l'association contre la précarité. Et puis le Pointe à Gandball lance un appel urgent aux bénévoles. Le club fait face à un risque critique en raison d'un manque criant de main-d'œuvre. Dans un appel diffusé sur ses réseaux sociaux, la structure alerte sur le fait que son avenir est en grand danger. Sans aide immédiate pour la gestion, l'organisation et le fonctionnement, le club sera contraint de fermer ses portes. Et c'est la fin de ce flash. Passez une bonne fin de journée avec nous.
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1: L'essentiel de l'actualité avec d'abord l'affaire du meurtre de Thomas Perrottoy à Crépol dans la Drôme. Les juges d'instruction ont décidé de retenir la circonstance aggravante de racisme contre les 14 personnes mises en examen. Pour rappel, Thomas Perrottoy, âgé de 16 ans, avait été tué en novembre 2023 lors d'une rixe à la sortie d'un bal de village. Trois jeunes ont été placés en détention provisoire après le refus d'obtempérer à Marseille lundi où un policier a été gravement blessé. Les faits se sont produits dans le 10e arrondissement. Une voiture volée sans plaque d'immatriculation a refusé un contrôle avant de percuter violemment un fonctionnaire projeté à 24 mètres. Le conducteur de 18 ans est mis en examen pour tentative de meurtre sur un policier. Deux mineurs de 16 ans sont également incarcérés pour leur implication présumée. Le plus jeune, âgé de 13 ans, a été placé sous contrôle judiciaire. En Ile-de-France, se loger coûte de plus en plus cher. Selon une étude de l'Institut Paris Région, les loyers ont été multipliés par près de 4 en 35 ans. Le prix médian d'un logement vide est passé de moins de 5 euros à plus de 18 euros du mètre carré, tandis que les revenus des ménages ont progressé beaucoup moins vite. Une situation qui pèse particulièrement sur les foyers les plus modestes, certains consacrant désormais près de 50% de leurs ressources à leur logement. Les fruits et légumes coûtent de plus en plus cher dans les assiettes des Français. Selon l'association Famille Rurale, le prix des légumes a encore augmenté de 10% en un an et a progressé de plus de 60% en 10 ans. Les tomates, courgettes et haricots verts sont particulièrement concernés par ces hausses. Pour une famille de 4 personnes, le budget fruits et légumes atteint en moyenne 162 euros par mois et dépasse les 260 euros avec des produits bio. L'association alerte sur une alimentation saine qui devient difficilement accessible pour de nombreux foyers. L'Union européenne a infligé 890 millions d'euros d'amende à Google pour des pratiques jugées anticoncurrentielles dans le numérique. Google est notamment accusé d'avoir favorisé ses propres services dans son moteur de recherche et d'avoir limité les possibilités offertes aux développeurs sur son magasin d'applications, le Play Store. L'entreprise conteste cette décision qui pourrait aussi provoquer de nouvelles tensions entre l'Europe et les États-Unis, notamment sur la régulation des géants du numérique. Et puis, carton plein pour Christopher Nolan dans les cinémas français. Son nouveau film, L'Odyssée, a attiré 1,84 million de spectateurs en seulement une semaine, signant le meilleur démarrage de l'année 2026 au box-office national. Cette fresque inspirée de l'épopée d'Homère réalise même le 6e meilleur lancement depuis la crise du Covid. Voilà pour l'essentiel de l'actualité. Bonne soirée à tous.
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1: L'essentiel de l'actualité avec d'abord l'affaire du meurtre de Thomas Perrotot à Crépol dans la Drôme. Les juges d'instruction ont décidé de retenir la circonstance aggravante de racisme contre les 14 personnes mises en examen. Pour rappel, Thomas Perrotot, âgé de 16 ans, avait été tué en novembre 2023 lors d'une rixe à la sortie d'un bal de village. Trois jeunes ont été placés en détention provisoire après le refus d'obtempérer à Marseille lundi où un policier a été gravement blessé. Les faits se sont produits dans le 10e arrondissement. Une voiture volée sans plaque d'immatriculation a refusé un contrôle avant de percuter violemment un fonctionnaire projeté à 24 mètres. Le conducteur de 18 ans est mis en examen pour tentative de meurtre sur un policier. Deux mineurs de 16 ans sont également incarcérés pour leur implication présumée. Le plus jeune, âgé de 13 ans, a été placé sous contrôle judiciaire. En Ile-de-France, se loger coûte de plus en plus cher. Selon une étude de l'Institut Paris Région, les loyers ont été multipliés par près de 4 en 35 ans. Le prix médian d'un logement vide est passé de moins de 5 euros à plus de 18 euros du mètre carré. Tandis que les revenus des ménages ont progressé beaucoup moins vite. Une situation qui pèse particulièrement sur les foyers les plus modestes, certains consacrant désormais près de 50% de leurs ressources à leur logement. Les fruits et légumes coûtent de plus en plus cher dans les assiettes des Français. Selon l'association Famille Rurale, le prix des légumes a encore augmenté de 10% en un an et a progressé de plus de 60% en 10 ans. Les tomates, courgettes et haricots verts sont particulièrement concernés par ces hausses. Pour une famille de 4 personnes, le budget fruits et légumes atteint en moyenne 162 euros par mois et dépasse les 260 euros avec des produits bio. L'association alerte sur une alimentation saine qui devient difficilement accessible pour de nombreux foyers. L'Union européenne a infligé 890 millions d'euros d'amende à Google pour des pratiques jugées anticoncurrentielles dans le numérique. Google est notamment accusé d'avoir favorisé ses propres services dans son moteur de recherche et d'avoir limité les possibilités offertes aux développeurs sur son magasin d'applications, le Play Store. L'entreprise conteste cette décision qui pourrait aussi provoquer de nouvelles tensions entre l'Europe et les États-Unis, notamment sur la régulation des géants du numérique. Et puis, carton plein pour Christopher Nolan dans les cinémas français. Son nouveau film, L'Odyssée, a attiré 1,84 million de spectateurs en seulement une semaine, signant le meilleur démarrage de l'année 2026 au box-office national. Cette fresque inspiré de l'épopée d'Homère réalise même le 6e meilleur lancement depuis la crise du Covid. Voilà pour l'essentiel de l'actualité. Bonne soirée à tous.
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